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0: Et c'était sorti il y a un peu plus d'un an, Starlight avec The Superman Lovers et One Republic sur LFM.
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0: Bonjour, bon réveil. Ça y est, on est parti pour une nouvelle semaine. J'espère que vous allez bien. Excellent début de journée. Très bon réveil sur le Grand Liège.
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0: On fête les Corneilles et les Cypriens. Bonne fête à vous en ce lundi 14 septembre. Côté événement, 1901, c'était le 14 septembre. Theodore Roosevelt devenait président des États-Unis d'Amérique. En 2001, Nintendo sortait au Japon sa console de jeu GameCube. Une disparition est également notée en ce 14 septembre, celle de l'acteur Patrick Swayze qui nous a quittés en 2009, et ce à l'âge de 57 ans. Bon anif évidemment si vous êtes né un 14 septembre, comme notamment le présentateur du Grand Cactus, Adrien Deviveur, qui fête ses 46 ans. C'est l'anniversaire d'Ushi aussi.
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0: C'est Ushi qui a 30 ans. C'est aussi l'anniversaire de l'homme au chapeau, Charlie Winston. Charlie Winston, et on termine avec le chanteur du groupe A.A.

0: seul succès de sa carrière, en joie de Bélizel et Gabriel sur LFM.
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0: 14-15 degrés ce matin sur le Grand Liège, avec cette grisaille matinale qui va se lever lentement pour laisser la place, surtout cet après-midi, en ciel partagé entre de nombreux champs de nuages et quelques éclaircies, et la possibilité d'une petite ondée. Côté température, on attend des valeurs entre 21 et 23 degrés.
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0: Très très belle journée sur LFM. Die Die, Shakira et Burna Boy.
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0: Et ce matin, on prend la direction de Millemort avec la société Creadis Concept qui recrute un chef d'atelier menuiserie mobilier sur mesure en CDD en vue d'un CDI à temps plein. Vous allez piloter l'atelier au quotidien. Vous allez faire en sorte que la production soit bien organisée et que l'équipe avance efficacement. Vous allez organiser et suivre la production. On vous demande d'avoir de l'expérience en menuiserie de mobilier sur mesure, d'être capable de lire et interpréter des plans et de posséder votre permis de conduire B. Si vous désirez postuler, rendez-vous sur notre site lfmradio.be.

0: Et on ira, c'était Zaz sur LFM. On va retrouver Mr. Belt et Wessel avec It's Not Right But It's OK. Mais là, on accueille Amandine.
1: Bonjour Fred.
0: Bonjour Amandine.
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0: On démarre cet agenda avec l'Estirir Festival qui s'installe à Esneux du 17 au 20 septembre.
1: Depuis sa création, Estirir s'est imposé comme un rendez-vous incontournable pour tous les amoureux du spectacle vivant. Durant 4 jours, des humoristes et comédiens investissent la scène afin de vous offrir des spectacles variés mêlant stand-up, théâtre, seul en scène et humour sous toutes ses formes. Avec en tête d'affiche Hugo Simon, Pierre-Yves Noël, Marc Dutroux et en clôture le dimanche Didier Bocquelinville et Céline Robin dans Amères Condoléances. Retrouvez les infos sur le site estirir.be.
0: Ce dimanche, le Roi Royal Syndicat d'Initiative de SB organise son marché du soir.
1: De 16h30 à 22h, le centre-ville s'animera pour une 31e édition qui vous permettra de flâner entre les stands afin de faire vos emplettes parmi plus d'une quarantaine de commerçants ambulants et d'artisans. Retrouvez les infos sur le site tourisme-sb.be.
0: Toujours pour ce dimanche, c'est le centre culturel de Sorin qui va vous proposer à 16h les bêtises de Violette.
1: Proposé par le théâtre des Quatre Mains dans le cadre de la rentrée culturelle, découvrez Violette qui, après s'être fait punir par sa mère, est envoyée réfléchir au grenier. Pour elle, cette partie de la maison, c'est celle des souvenirs, ceux qu'elle partage avec son papy. Entre humour et résilience, Violette donne vie aux objets qui l'entourent et réinvente le monde à sa façon. Elle pulvérise le quatrième mur pour vous embarquer avec spontanéité et audace dans son imaginaire bouillonnant et faire des spectateurs et spectatrices des confidents et confidentes et partenaires de son récit. Retrouvez les infos sur le site centreculturel-de-serein.be.
0: Et on termine avec les fêtes de Wallonie qui seront organisées tout au long du week-end à Liège.
1: C'est le rendez-vous de la rentrée en cité ardente au cœur du palais des Princes-Évêques et dans le centre-ville. Vibrez au son des harmonies locales et des fanfares qui animent le piétonnier tout au long du week-end. Les amateurs des découvertes musicales se donneront rendez-vous à la place Xavier Neujean et au Réflecteur pour les incontournables nuits indées. Profitez aussi des visites guidées gratuites du palais provincial et découvrez les spectacles de marionnettes traditionnelles au musée de la vie wallonne. Avec en point d'orgue le défilé du dimanche depuis le B3. Géants, fanfares et groupes traditionnels traverseront la Batte pour rejoindre le palais dans une ambiance survoltée. Retrouvez les infos sur le site liège.be.
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0: réveil. Excellent début de journée sur LFM avec Pierre Demar. Un instant, c'était Je pense à vous. On va repartir dans les années 80. On va retrouver Kim Carnes d'ici quelques instants avec son tube Bette Davis Eyes.
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0: Ben oui, peut-être que vous vous réveillez là en ce début de journée. Un homme debout, c'est Claudio Capéo sur LFM. Vous tombez bien puisque c'est le moment de s'intéresser aux astres avec Amandine. Et on commence comme toujours avec les béliers, ça prend de l'ampleur.
1: Vos sentiments pour votre moitié prennent de l'ampleur. Une nouvelle étape pourrait bientôt s'ouvrir dans votre relation.
0: Oh, vous voulez une relation sincère.
1: L'amour occupe une place importante aujourd'hui. Vous aspirez à une relation sincère, intense et sans faux semblant.
0: Vous êtes motivés les Gémeaux.
1: La lune et Vénus stimulent votre secteur professionnel. Vous êtes portés par une belle motivation et l'envie d'avancer vers votre objectif.
0: Petite envie de séduire pour les cancers.
1: Vous êtes d'humeur charmeuse. L'envie de plaire et de profiter des bons moments se fait sentir. Laissez-vous porter par cette belle énergie.
0: Place aux choses simples pour les lions.
1: Vous appréciez en famille les moments simples, les discussions et cette agréable sensation d'être entouré de personnes qui comptent.
0: Prenez garde les vierges.
1: Vous avez peut-être envie de lever un peu le pied et de prendre votre temps, mais attention à ne pas trop repousser vos obligations.
0: Gare aux finances, les balances.
1: C'est le bon moment pour remettre un peu d'ordre dans vos dépenses afin d'éviter les retards de paiement.
0: Vous avez envie de vous dévoiler, les scorpions.
1: Vous vous montrez plus spontané et vous n'avez plus vraiment envie de cacher ce que vous avez sur le cœur.
0: Place à l'émotion pour les sagittaires.
1: Une émotion que vous pensiez avoir laissée derrière refait surface. Un sentiment gardé secret vous pousse à écouter davantage votre cœur.
0: C'est le bonheur qui enivre les capricornes.
1: Vous vous sentez bien avec une personne qui vous écoute, vous comprend et avec qui vous pouvez être pleinement vous-même.
0: Une sérieuse envie de réussite pour les Verseaux.
1: Dans le domaine professionnel, une personne qui a de l'influence pourrait remarquer votre implication et votre envie de réussir.
0: Et on termine avec les poissons qui ont envie de découvrir.
1: Vous avez besoin de nouveautés et vous ressentez l'envie de découvrir autre chose, simplement pour changer d'air.
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Je t'aime mélancolie, Mylène Farmer. On n'est pas mélancolique, hein, sur LFM. Excellente matinée. Très très bon lundi, bon début de semaine. Tenez, dans le cadre de la semaine de la mobilité, le Royal Office du Tourisme de SB organise ce dimanche la fête du vélo. Alors dès 10h, vous allez profiter d'un circuit guidé de 10 km, d'une balade libre de 20 km. Et puis pour les plus sportifs, là vous allez relever le défi de la Ludivine en Rion, en compagnie du coureur Loïc Vliegen. Voilà la grande fête, hein, du vélo. Ce sera à Warem ce dimanche. À noter que vers 17h30, ce sera le début du marché du soir de Warem. Si vous désirez retrouver toutes les infos, vous allez sur le site tourisme-sb.be vous dire que c'est avec LFM.

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1: Le petit pêcheur, c'était Manon Lisa sur LFM. On va accueillir Renaud Dubois dans quelques minutes pour le premier point de l'actu. Ce sera à 7h. Renaud qui accueillera un invité tout à l'heure. On ira du côté de Warem où sera organisée ce dimanche 20 septembre la 20e fête du vélo dans le cadre des journées de la mobilité. On parlera également du marché du soir qui sera organisé dimanche prochain à Bâle à Warem. Et on aura l'occasion d'évoquer tout cela avec notre invité Steve Degeil, président du Royal Office du Tourisme de SB. Voilà, ce sera tout à l'heure, peu avant 8h sur LFM.

0: retrouve Renaud Dubois. Bonjour Renaud.
1: Bonjour Fred, bonjour à tous. Ce lundi, c'est la rentrée pour les étudiants du supérieur. Une rentrée marquée par la hausse du Minerval. Le Minerval plein passe de 835 euros à près de 1200 euros. L'introduction de ce Minerval plus élevé en Fédération Wallonie-Bruxelles, porté par le gouvernement MR engagé, soulève des enjeux financiers, sociaux et d'accessibilité majeurs qui font l'objet de vifs débats au sein des étudiants. 58% environ des étudiants verront leur Minerval fortement augmenté. L'enjeu est le risque de surcharge financière pour les familles de la classe moyenne qui ne bénéficient d'aucune aide mais subissent de plein fouet le coût de la vie. Une cinquantaine de pompiers sont toujours mobilisés dans les Fagnes suite à l'incendie qui s'est déclaré il y a un mois. Ils scrutent de près la zone afin d'éteindre toute reprise de feu. Ce dispositif de surveillance doit être réévalué

ce lundi. La gauche au coude à coude avec l'extrême droite en Suède après les élections de ce week-end. Après prise en compte de près de 95% des bureaux de vote, les résultats préliminaires créditent le bloc des sociodémocrates de 175 sièges contre 174 pour l'alliance entre la droite et l'extrême droite au pouvoir depuis 2022. Les résultats définitifs devraient tomber d'ici mercredi. Un train de diplomates était probablement la cible de l'attaque de drones russes à la frontière entre l'Ukraine et la Pologne hier. Un drone russe a frappé un train à 800 mètres seulement de la frontière polonaise. Les diplomates étrangers voyageaient en effet à bord d'un autre train spécialement affrété entre Kiev et Varsovie et qui a été immobilisé près de la frontière polonaise après l'attaque. Dans ce train se trouvait entre autres un proche conseiller du chancelier allemand Friedrich Merz et l'ancien premier ministre britannique Boris Johnson. La délégation s'était rendue dans la capitale ukrainienne pour s'entretenir avec le gouvernement ukrainien au sujet d'éventuelles négociations de paix avec la Russie. En sport, Alexander Zverev remporte l'US Open. L'Allemand a battu l'Américain Ben Shelton en 4-7, 6-3, 7-6, 5-7, 6-2. Il succède à Carlos Alcaraz au palmarès de l'US Open. Fin de la sixième journée de championnat en Jupiler Pro League dimanche. Une nouvelle victoire pour Charleroi qui a battu Zulte Waregem hier soir sur le score de 0-1. La Louvière l'a emporté 3-0 face à Courtrai. Genk et la Gantoise se quittent 2-2 sur le score d'un but partout. Bruges s'impose 3-1 face à l'Antwerp. Au classement, l'Union Saint-Gilloise est en tête devant la Gantoise, le club de Bruges et Charleroi. Pas de doublé au Canada pour Remco Evenepoel qui termine 5e du Grand Prix de Montréal remporté par Isaac Del Toro. Remco Evenepoel avait remporté le Grand Prix du Québec vendredi dernier. Le Belge participait à ces deux courses en préparation au championnat du monde de Montréal qui se dérouleront du 20 au 27 septembre. Voilà qui clôture ces informations. Tout de suite, retour à l'Ardent Réveil avec Fred.

0: Why Do You sur LFM, le dernier Thomas Hamilton.
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0: On est ensemble jusqu'à 10h et on est parti pour la deuxième heure en ce lundi.
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0: On fête les Corneilles et les Cypriens. Bonne fête à vous en ce lundi 14 septembre. Côté événement, 1901, c'était le 14 septembre. Theodore Roosevelt devenait président des États-Unis d'Amérique. En 2001, Nintendo sortait au Japon sa console de jeu GameCube. Une disparition est également notée en ce 14 septembre, celle de l'acteur Patrick Swayze qui nous a quittés en 2009. Et ce, à l'âge de 57 ans. Bon anif, évidemment, si vous êtes né un 14 septembre, comme notamment le présentateur du Grand Cactus, Adrien Deviveur, qui fête ses 46 ans. C'est l'anniversaire d'Ouchi aussi.
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0: Ouchi qui a 30 ans, c'est aussi l'anniversaire de l'homme au chapeau, Charlie Winston. Ans pour Charlie Winston et on termine avec le chanteur du groupe

0: sur LFM, respire encore, Clara Luciani.
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0: Et on démarre cette semaine sous les nuages, Renaud.
3: Et oui Fred, la grisaille matinale va se lever lentement pour laisser place cet après-midi à un ciel partagé entre nombreux champs nuageux et quelques éclaircies. Les nuages plus épais laisseront encore échapper un petit peu de bruine ou des ondées locales. Il fera toutefois assez doux aujourd'hui avec des maxima de 23 degrés en région liégeoise. Ce matin, le thermomètre indique 17 degrés en Cité Ardente, à Serein, Anse, Fléron, Grasse-Ologne, Amay, Remicourt, Comblain-de-Pont et Ferrières.
0: Et le retour de l'info, ce sera dans une vingtaine de minutes. À tout à l'heure Renaud.
3: À tout à l'heure Fred.
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0: Grassi, un petit détour du côté de l'Italie en ce lundi matin avec Eros Ramazzotti sur LFM. Dans quelques minutes, on va prendre connaissance des différents chantiers que vous risquez de rencontrer en ce début de semaine sur le Grand Liège. Puis on aura aussi le journal des sports tout à l'heure à 7h30 et la seule retour d'Amandine avec ses bons plans sortis.
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0: On démarre cet agenda avec une marche à l'Alpes, oui, ce sera pour ce dimanche.
2: Une journée ouverte à tous sans inscription ni contrainte pour profiter de la nature à votre rythme sur des parcours balisés de 5, 10, 15 et 20 km avec un départ libre entre 8h et 18h depuis l'Athénée Royale de Huy. Que vous soyez en famille, entre amis ou en solo, c'est l'occasion de partager un moment convivial et sportif au cœur de la cité mosane. Pour retrouver les infos sur le site visitehuy.be.
0: Direction le foyer culturel de Sprimont qui va vous proposer une soirée stand-up ce samedi à 20h.
2: 7 humoristes de talent vous présenteront chacun à leur tour un extrait de leur univers respectifs, tous très différents, et auront une douzaine de minutes pour vous convaincre. De quoi vous promettre une soirée de rire sans répit à la découverte de la nouvelle vague de l'humour belge. Retrouvez les infos sur le site foyer-culturel-sprimont.be.
0: Toujours pour ce samedi, ce sera de 10 à 17h. C'est Place aux Livres qui sera organisée sur la place Cathédrale à Liège.

0: l'occasion de découvrir des livres anciens et rares, mais aussi les romans, les polars, les livres thématiques, les bandes dessinées, les documents de collection et sans oublier les livres pour enfants. Retrouvez les infos sur la page Facebook Marché de Liège.
1: Il y aura du théâtre ce dimanche à 16h30 au foyer culturel de Sprimont avec Drache National.
0: Situé entre théâtre et cirque, Drache National, contrairement à ce qu'on pourrait penser, est un spectacle rafraîchissant, jubilatoire, étonnant. Sur le plateau, l'ambiance est surréaliste. Trois zigotos qui se jouent des codes de la performance avec une joie et une dérision assumée. Salué par la critique, le spectacle célèbre l'esprit belge en transformant les petits tracas du quotidien en une fête pleine de poésie. Retrouvez toutes les infos sur le site foyer-culturel-sprimont.be.
1: Et on termine avec le centre culturel de Visée qui vous propose de découvrir ce samedi à 15h le spectacle de la troupe Marcofolies.
0: La troupe Marcofolies, accompagnée de ses talentueux chanteurs, vous propose un show haut en couleur, mêlant transformisme, humour et musique pour vous offrir un moment véritablement inoubliable. Strass, paillettes et ambiance éclatante seront au rendez-vous pour vous en mettre plein les yeux. Retrouvez les infos sur le site les-tréteaux.be.
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0: attend avec beaucoup d'impatience la sortie de son nouvel album Vianney avec Doré Détain sur LFM.
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0: Avec le rappel des différents chantiers que vous risquez de rencontrer en ce lundi, notamment en Cité Ardente, dans le cadre du chantier du corridor Rive Gauche, il y a des travaux qui sont en cours au niveau du pont de Fragnier. Rue de Visée également, des travaux qui sont toujours actifs sur la Nationale 90. Ça travaille au niveau de Hermal-Souy, sur l'autoroute 42 en direction de Namur. C'est l'échangeur de Grasselogne, de la 604. L'accès est toujours fermé en direction de Namur. Et puis ces travaux qui se terminent tout doucement entre Votem et les Haussards sur l'autoroute 40.

0: Les temps changent, MC Solar sur LFM. Et on a les Pointer Sisters qui arrivent juste après le journal des sports avec Jump for My Love. 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
0: Et comme chaque lundi, Renaud, on fait le point sur les principaux résultats du week-end.
8: Et oui Fred, et pour ce deuxième journal des sports de la saison, on accueille Joachim Gilles. Bonjour Joa.
9: Salut Renaud.
8: On commence par le football pro et ça n'a vraiment pas souri à nos équipes ce week-end.
9: Eh bien tout à fait Renaud, puisque en D1A, le Standard de Liège

0: d'enregistrer sa première défaite de la saison avec un lourd revers 4-2 à Westerlo. Les Rouges sont 6e avec 11 points sur 18. En D1B, toujours pas de victoire pour Serein, battu 1-2 par Hasselt. Ça fait donc 4 défaites en 5 journées pour les Métallos. Partage spectaculaire par contre pour le RFC Liège avec un score de 4 buts partout face au Club Next. Le Matricule 4 a donc 5 unités au classement. Et puis chez les Dames par contre en Super League, le Standard féminin a décroché sa première victoire de la saison sur le score de 1-0 face à la Louvière. Et ce grâce à un but de Maïline Louis. Une victoire importante après le revers face aux Brugeoises la semaine passée.
1: Un petit mot aussi sur la Division 1 FFA.
0: Oui, puisque le SL16 était sur le pont ce dimanche avec un long déplacement à Abbey-Laneuve. Les Liégeois ont su aller décrocher le partage 0-0 chez les Abbésiens. Ça fait donc 4 points sur 12 pour les jeunes rouges. Mais dans les faits, les hommes de Stéphane Guidi n'ont toujours pas inscrit le moindre but depuis le début de championnat.
1: On passe à présent au handball, où on jouait déjà la deuxième journée de championnat ce week-end.
0: Chez les hommes d'abord, Bizé s'est incliné 28-27 face aux Néerlandais du Hurry Up, après l'avoir emporté la semaine dernière à Volendam. Sprimont, lui, a pris son premier point en Super Handball League du côté d'Eupen avec un partage 22 partout. En D1 féminine, les Sprimontoises, elles, se sont bien rattrapées de leur défaite en ouverture de championnat en s'imposant 21-19 contre Saint-Tron. L'Union Bénoise s'est, elle, inclinée 20-29 contre Atomix. C'est donc une deuxième défaite de rang pour Ben.
1: En basket, la Top Division Men 2 a repris pour nos clubs.
0: Oui, c'était déjà la deuxième journée de championnat pour l'un de nos clubs. La semaine passée en série B, Ninan s'était incliné de 19 points à Sprimont. Mais ce week-end, Ninan a su se relever avec un succès 87-85 contre Oostkamp. Et puis en Top Division Women Régional, la saison a aussi repris. La semaine passée, oui, avait bien démarré face à Namur. Ce samedi, c'est l'équipe B des Liège Panthers qui entrait en lice et les Liégeoises se sont bien débrouillées puisqu'elles se sont imposées 53-61 du côté de Natois.
1: Et puis on termine avec du futsal où l'on va aborder la D2.
0: Oui, car Soumagne en D1 n'avait pas joué ce week-end suite à son match d'ouverture mercredi perdu face à Eisdendorp. En D2B donc, c'est Procolor Liège qui lançait sa saison face au FA Antwerpen et les joueurs de Selçuk Oural se sont imposés 2-5 chez les Anversois. La saison démarre bien.
1: Voilà qui clôture ce deuxième journal des sports de la saison. Merci Joachim et à la semaine prochaine.
0: À la semaine prochaine Renaud.

0: relation sincère, intense et sans faux semblant.
1: Vous êtes motivés les Gémeaux.
0: La Lune et Vénus stimulent votre secteur professionnel. Vous êtes porté par une belle motivation et l'envie d'avancer vers votre objectif.
1: Petite envie de séduire pour les cancers.
0: Vous êtes d'humeur charmeuse. L'envie de plaire et de profiter des bons moments se fait sentir. Laissez-vous porter par cette belle énergie.
1: Place aux choses simples pour les Lions.
0: Vous appréciez en famille les moments simples, les discussions et cette agréable sensation d'être entouré de personnes qui comptent.
1: Prenez garde les Vierges.
0: Vous avez peut-être envie de lever un peu le pied et de prendre votre temps, mais attention de ne pas trop repousser vos obligations.
1: Gare aux finances, les Balances.
0: C'est le bon moment pour remettre un peu d'ordre dans vos dépenses afin d'éviter les retards de paiement.
1: Vous avez envie de vous dévoiler, les Scorpions.
0: Vous vous montrez plus spontané et vous n'avez plus vraiment envie de cacher ce que vous avez sur le cœur.
1: Place à l'émotion pour les Sagittaires.
0: Une émotion que vous pensiez avoir laissée derrière refait surface. Un sentiment gardé secret vous pousse à écouter davantage votre cœur.
1: C'est le bonheur qui enivre les Capricornes.
0: Vous vous sentez bien avec une personne qui vous écoute, vous comprend et avec qui vous pouvez être pleinement vous-même.
1: Une sérieuse envie de réussite pour les Verseaux.
0: Dans le domaine professionnel, une personne qui a de l'influence pourrait remarquer votre implication et votre envie de réussir.
1: Et on termine avec les Poissons qui ont envie de découvrir.
0: Vous avez besoin de nouveautés et vous ressentez l'envie de découvrir autre chose simplement pour changer d'air.
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0: sensualité. Axel Red dans ce lundi matin sur LFM, la radio du Grand Liège. Excellente matinée. On va du côté de Warem dans l'immédiat, la capitale de l'ASB, où se déroulera ce dimanche 20 septembre la 20e fête du vélo dans le cadre des Journées européennes de la mobilité. Et on parle de cet événement avec Steve Degey, un président du Royal Office du Tourisme de ASB, Renaud Dubois.
1: Bonjour Steve.
2: Bonjour Renaud.
1: Alors, en quoi consiste cette fête du vélo et quels sont un petit peu les objectifs derrière une telle journée?
2: Eh bien voilà, donc on organise comme à notre habitude la fête du vélo. Celle-ci était habituellement faite au mois de mai, mais comme l'Europe organise une semaine de la mobilité, nous avons décidé d'organiser ça dans le cadre de la semaine de la mobilité qui est du 16 au 22 septembre. Nous avons décidé simplement de placer la fête du vélo à ce moment.
1: Alors, dans le cadre de cette fête du vélo, plusieurs balades seront au programme. Il y en aura un petit peu pour tous les goûts et tous les niveaux.
2: Oui, tout à fait. Donc, on commence par les plus petits avec une balade encadrée par les bikers de la police de la zone de SB, de la zone de police de SB. C'est une balade qui fera 10 km dans Warem. Alors, nous avons pour les familles une balade qui sera fléchée, une balade de 20 km. Et alors, on aura pour les plus sportifs la fameuse Ludivine Orion, bien connue dans la région.
1: Alors, y aura-t-il d'autres animations à faire ce jour-là à Warem?
2: Alors oui, donc la fête du vélo, à proprement parler, c'est entre 8h30 pour le départ de la Ludivine Orion et ça ira jusqu'à 17h30 avec les activités de nos partenaires sportifs de Warem. Mais alors, en parallèle de ça, de 15h30 à 21h, on organise notre traditionnel marché du soir.
1: Voilà, donc pas mal de choses à faire à Warem le 20 septembre. Comment faire pour participer aux différentes balades? Est-ce qu'il faut s'inscrire à l'avance?
2: Alors, c'est vraiment souhaité pour avoir une organisation au top. Pour la Ludivine Orion, en tout cas, c'est vraiment plus que souhaité puisque notre partenaire du jour, Peloton Bike Store, organise une balade avec Fichier GPX ou en groupe. Et donc, pour s'inscrire, tout se passe comme d'habitude sur notre site internet www.tourisme-sb.be ou par téléphone au 019 33 08 80.
1: Toutes les informations donc pour pouvoir s'inscrire. La 20e fête du vélo de Warem, c'est ce dimanche 20 septembre dans le cadre des Journées de la mobilité. Les infos, vous l'avez dit, on les retrouve sur le www.tourisme-sb.be. Merci Steve pour votre passage sur nos ondes aujourd'hui et on vous souhaite de très belles balades à vélo dimanche.
2: Merci Renaud, à très bientôt.

0: de Renaud Dubois. Bonjour Renaud.
1: Bonjour Fred, bonjour à tous. Ce lundi, c'est la rentrée pour les étudiants du supérieur. Une rentrée marquée par la hausse du Minerval. Le Minerval plein passe de 835 euros à près de 1200 euros. L'introduction de ce Minerval plus élevé en Fédération Wallonie-Bruxelles, portée par le gouvernement MR engagé, soulève des enjeux financiers, sociaux et d'accessibilité majeurs qui font l'objet de vifs débats au sein des étudiants. 58% environ des étudiants verront leur Minerval fortement augmenté. L'enjeu est le risque de surcharge financière pour les familles de la classe moyenne qui ne bénéficient d'aucune aide mais subissent de plein fouet le coût de la vie. Une cinquantaine de pompiers sont toujours mobilisés dans les Fagnes suite à l'incendie qui s'est déclaré il y a un mois. Ils scrutent de près la zone afin d'éteindre toute reprise de feu. Ce dispositif de surveillance doit être réévalué ce lundi. La gauche au coude à coude avec l'extrême droite en Suède après les élections de ce week-end. Après prise en compte de près de 95% des bureaux de vote, les résultats préliminaires créditent le bloc des sociodémocrates de 175 sièges contre 174 pour l'alliance entre la droite et l'extrême droite au pouvoir depuis 2022. Les résultats définitifs devraient tomber d'ici mercredi. Un train de diplomates était probablement la cible de l'attaque de drones russes à la frontière entre l'Ukraine et la Pologne hier. Un drone russe a frappé un train à 800 mètres seulement de la frontière polonaise. Les diplomates étrangers voyageaient en effet à bord d'un autre train spécialement affrété entre Kiev et Varsovie et qui a été immobilisé près de la frontière polonaise après l'attaque. Dans ce train se trouvait entre autres un proche conseiller du chancelier allemand Friedrich Merz et l'ancien premier ministre britannique Boris Johnson. La délégation s'était rendue dans la capitale ukrainienne pour s'entretenir avec le gouvernement ukrainien au sujet d'éventuelles négociations de paix avec la Russie. En sport, Alexander Zverev remporte l'US Open. L'Allemand a battu l'Américain Ben Shelton en 4-7, 6-3, 7-6, 5-7, 6-2. Il succède à Carlos Alcaraz au palmarès de l'US Open. Fin de la sixième journée de championnat en Jupiler Pro League dimanche. Une nouvelle victoire pour Charleroi qui a battu Zulte Waregem hier soir sur le score de 0-1. La Louvière l'a emporté 3-0 face à Courtrai, Genk et la Gantoise se quittent 2-2 sur le score d'un but partout. Bruges s'impose 3-1 face à l'Antwerp. Au classement, l'Union Saint-Gilloise est en tête devant la Gantoise, le club de Bruges et Charleroi. Pas de doublé au Canada pour Remco Evenepoel qui termine 5e du Grand Prix.

de Montréal remporté par Isaac Del Toro. Remco Evenepoel avait remporté le Grand Prix du Québec vendredi dernier. Le Belge participait à ces deux courses en préparation au championnat du monde de Montréal qui se dérouleront du 20 au 27 septembre. Voilà qui clôture ces informations. Tout de suite, retour à l'Ardent Réveil avec Fred.

0: First Time, Damiano David sur LFM.
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0: Très belle journée, bon lundi avec nous.
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0: On fête les Corneilles et les Cypriens. Bonne fête à vous en ce lundi 14 septembre. Côté événement, 1901, c'était le 14 septembre. Theodore Roosevelt devenait président des États-Unis d'Amérique. En 2001, Nintendo sortait au Japon sa console de jeu GameCube. Une disparition est également notée en ce 14 septembre, celle de l'acteur Patrick Swayze qui nous a quittés en 2009. Et ce, à l'âge de 57 ans. Bon anif, évidemment, si vous êtes né un 14 septembre, comme notamment le présentateur du Grand Cactus, Adrien Deville. Qui fête ses 46 ans, c'est l'anniversaire d'Ouchi aussi.
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0: C'est Ouchi qui a 30 ans, c'est aussi l'anniversaire de l'homme au chapeau, Charlie Winston. Charlie Winston, et on termine avec le chanteur du groupe A.A.

0: Avenir, c'était Louane sur LFM.
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0: Et on démarre cette semaine sous les nuages, Renaud.
3: Et oui Fred, la grisaille matinale va se lever lentement pour laisser place cet après-midi à un ciel partagé entre nombreux champs nuageux et quelques éclaircies. Les nuages plus épais laisseront encore échapper un petit peu de bruine ou des ondées locales. Il fera toutefois assez doux aujourd'hui avec des maxima de 23 degrés en région liégeoise. Ce matin, le thermomètre indique 17 degrés en Cité Ardente, à Serein, Anse, Fléron, Grasse-Ologne, Amer, Remicourt, Comblain-de-Pont et Ferrières.
0: Et le retour de l'info, ce sera dans une vingtaine de minutes. À tout à l'heure Renaud.
3: À tout à l'heure Fred.
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0: Everybody Isn't Ready de nouveau, Somber sur LFM.
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0: Avec le rappel des différents chantiers que vous risquez de rencontrer en ce lundi, notamment en Cité Ardente, dans le cadre du chantier du corridor Rive Gauche, il y a des travaux qui sont en cours au niveau du pont de Fragnier. Rue de Visée également, des travaux qui sont toujours actifs sur la Nationale 90. Ça travaille au niveau de Hermalsouy, sur l'autoroute 42 en direction de Namur. C'est l'échangeur de Grasselogne de la 604. L'accès est toujours fermé en direction de Namur. Et puis ces travaux qui se terminent tout doucement entre Votem et les Haussards sur l'autoroute 40.

0: sur LFM, la radio du Grand Liège, Jennifer avec notre idylle. Excellente matinée, merci d'être là, merci de nous accompagner. Si vous êtes sur la route, prudence évidemment. On va retrouver l'actu du Grand Liège dans une dizaine de minutes avec Renaud Dubois. Et là c'est le retour d'Amandine avec ses bons plans sortis.
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0: On démarre cet agenda avec l'Estirir Festival qui s'installe à Esneux du 17 au 20 septembre.
2: Depuis sa création, Estirir s'est imposé comme un rendez-vous incontournable pour tous les amoureux du spectacle vivant. Durant 4 jours, des humoristes et comédiens investissent la scène afin de vous offrir des spectacles variés mêlant stand-up, théâtre, seul en scène et humour sous toutes ses formes. Avec en tête d'affiche Hugo Simon, Pierre-Yves Noël, Marc Dutroux et en clôture le dimanche Didier Bocquelinville et Céline Robin dans Amères Condoléances. Retrouvez les infos sur le site estirir.be.
0: Ce dimanche, le Royal Syndicat d'Initiative de SB organise son marché du soir.
2: De 16h30 à 22h, le centre-ville s'animera pour une 31e édition qui vous permettra de flâner entre les stands afin de faire vos emplettes parmi plus d'une quarantaine de commerçants ambulants et d'artisans. Retrouvez les infos sur le site tourisme-sbay.be.
0: Toujours pour ce dimanche, c'est le centre culturel de Sorin qui va vous proposer à 16h les bêtises de Violette.
2: Proposé par le théâtre des Quatre Mains dans le cadre de la rentrée culturelle, découvrez Violette qui, après s'être fait punir par sa mère, est envoyée réfléchir au grenier. Pour elle, cette partie de la maison, c'est celle des souvenirs, ceux qu'elle partage avec son papy. Entre humour et résilience, Violette donne vie aux objets qui l'entourent et réinvente le monde à sa façon. Elle pulvérise le quatrième mur pour vous embarquer avec spontanéité et audace dans son imaginaire bouillonnant et faire des spectateurs et spectatrices des confidents et confidentes et partenaires de son récit. Retrouvez les infos sur le site centreculturel-de-serein.be.
0: Et on termine avec les fêtes de Wallonie qui seront organisées tout au long du week-end à Liège.
2: C'est le rendez-vous de la rentrée en cité ardente au cœur du palais des Princes-Évêques et dans le centre-ville. Vibrez au son des harmonies locales et des fanfares qui animeront le piétonnier tout au long du week-end. Les amateurs des découvertes musicales se donneront rendez-vous à la place Xavier Neujean et au Réflecteur pour les incontournables nuits indées. Profitez aussi des visites guidées gratuites du palais provincial et découvrez les spectacles de marionnettes traditionnelles au musée de la vie wallonne. Avec en point d'orgue le défilé du dimanche depuis le B3. Géants, fanfares et groupes traditionnels traverseront la Batte pour rejoindre le palais dans une ambiance survoltée. Retrouvez les infos sur le site liège.be.
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0: Numéro 1 depuis samedi dans l'Ultra Top, Teddy Bear. C'était chaud sur LFM. Un ancien numéro 1 ici, c'était en 1989. Womack & Womack arrive. A tout de suite sur LFM. 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
0: 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Bonjour Renaud.
5: Bonjour Fred, bonjour à tous. Un avion dérouté vers Liège Airport après une alerte au drone à Bruxelles. L'aéroport de Liège a accueilli dimanche un avion en provenance d'Agadir. Ce dernier n'avait pas pu atterrir à Zaventem en raison d'un signalement de drone au-dessus de l'aéroport bruxellois, nous indique le journal La Meuse. Les passagers n'ont toutefois pas quitté l'appareil à Liège. Environ une heure plus tard, le Boeing de la compagnie Jet Airfly a décollé en direction de Bruxelles Airport avec tous ses passagers à bord. Après vérification, l'espace aérien autour de Brussels Airport a pu être rouvert. Les pompiers de Liège ont dû intervenir dimanche sur le site des anciennes usines cuivre et zinc à Grivenier. Un dégagement de fumée avait été signalé. Les hommes du feu se sont rendus sur place afin de localiser précisément l'origine de cette fumée et de sécuriser les lieux. À ce stade, les circonstances exactes de l'incident ne sont pas connues. Vers 18h hier, les hommes du feu avaient quitté les lieux. Il n'y a aucun blessé ni de dégâts majeurs. 1 200 000 euros, c'est le prix record auquel a été vendue une planche de bande dessinée à Liège lors d'une vente aux enchères ce dimanche. Il s'agit de la couverture originale d'Astérix chez les Bretons en couleur. C'est un record mondial pour Uderzo. La pièce de 34 cm par 47 réalisée à la gouache sur carton par Albert Uderzo recouvre le 8e album du Petit Gaulois. Elle était au départ estimée entre 150 et 200 000 euros. On termine avec quelques résultats des équipes liégeoises de football dans les divisions FFA. En première division FFA, le SL16 est revenu avec un point de son déplacement à Abbé-Laneuve. Score de la rencontre 0-0. En division 2, FFA Stoquet s'est incliné 0-2 face à Brenne. Pas plus de réussite pour EY qui s'en prend 4 à domicile face à EPNB. C'est 1-4. En division 3, FFA B, gros carton pour Mobal face à Warem. C'est 7 buts à 2. En se l'emporte 4-1 face à Aubel. Match nul entre Tilf et Messancy, 2 buts partout. Verlaine également fait un match nul face à Malmond Doria. Enfin, Gers s'est imposé 2-0 face à Abbé-Laneuve B. Voilà qui clôture ce Zoom Région. Tout de suite, retour à l'Ardent Réveil avec Fred.

0: C'est une dernière danse, c'est Indila sur LFM en ce début de journée. C'est le dernier rendez-vous de l'horoscope en ce lundi 14 septembre. On commence Amandine avec nos amis Bélier, ça prend de l'ampleur.
1: Vos sentiments pour votre moitié prennent de l'ampleur. Une nouvelle étape pourrait bientôt s'ouvrir dans votre relation.
0: Taureau, vous voulez une relation sincère.
1: L'amour occupe une place importante aujourd'hui. Vous aspirez à une relation sincère, intense et sans faux semblant.
0: Vous êtes motivé les Gémeaux.
1: La Lune et Vénus stimulent votre secteur professionnel. Vous êtes porté par une belle motivation et l'envie d'avancer vers votre objectif.
0: Petite envie de séduire pour les cancers.
1: Vous êtes d'humeur charmeuse. L'envie de plaire et de profiter des bons moments se fait sentir. Laissez-vous porter par cette belle énergie.
0: Place aux choses simples pour les lions.
1: Vous appréciez en famille les moments simples, les discussions et cette agréable sensation d'être entouré de personnes qui comptent.
0: Prenez garde les vierges.
1: Vous avez peut-être envie de lever un peu le pied et de prendre votre temps, mais attention de ne pas trop repousser vos obligations.
0: Gare aux finances, les balances.
1: C'est le bon moment pour remettre un peu d'ordre dans vos dépenses afin d'éviter les retards de paiement.
0: Vous avez envie de vous dévoiler, les scorpions.
1: Vous vous montrez plus spontané et vous n'avez plus vraiment envie de cacher ce que vous avez sur le cœur.
0: Place à l'émotion pour les sagittaires.
1: Une émotion que vous pensiez avoir laissée derrière refait surface. Un sentiment gardé secret vous pousse à écouter davantage votre cœur.
0: C'est le bonheur qui enivre les capricornes.
1: Vous vous sentez bien avec une personne qui vous écoute, vous comprend et avec qui vous pouvez être pleinement vous-même.
0: Une sérieuse envie de réussite pour les Verseaux.
1: Dans le domaine professionnel, une personne qui a de l'influence pourrait remarquer votre implication et votre envie de réussir.
0: On termine avec les poissons qui ont envie de découvrir.
1: Vous avez besoin de nouveautés et vous ressentez l'envie de découvrir autre chose simplement pour changer d'air.
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nombreux citoyens. Yannick Noah sur LFM. Le Centre culturel de Visée vous propose de découvrir ce samedi à 15h le spectacle de la troupe Marco Polo Follies. Cette troupe, accompagnée de ses talentueux chanteurs, va vous proposer un show haut en couleur qui va mêler transformisme, humour et musique. Alors, un événement

Cher, c'était Believe sur LFM. 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

0: Renaud Dubois. Bonjour Renaud.
1: Bonjour Fred, bonjour à tous. Ce lundi, c'est la rentrée pour les étudiants du supérieur. Une rentrée marquée par la hausse du Minerval. Le Minerval plein passe de 835 euros à près de 1200 euros. L'introduction de ce Minerval plus élevé en Fédération Wallonie-Bruxelles, portée par le gouvernement MR engagé, soulève des enjeux financiers, sociaux et d'accessibilité majeurs qui font l'objet de vifs débats au sein des étudiants. 58% environ des étudiants verront leur Minerval fortement augmenté. L'enjeu est le risque de surcharge financière pour les familles de la classe moyenne qui ne bénéficient d'aucune aide mais subissent de plein fouet le coût de la vie. Une cinquantaine de pompiers sont toujours mobilisés dans les Fagnes suite à l'incendie qui s'est déclaré il y a un mois. Ils scrutent de près la zone afin d'éteindre toute reprise de feu. Ce dispositif de surveillance doit être réévalué ce lundi. La gauche au coude à coude avec l'extrême droite en Suède après les élections de ce week-end. Après prise en compte de près de 95% des bureaux de vote, les résultats préliminaires créditent le bloc des sociodémocrates de 175 sièges contre 174 pour l'alliance entre la droite et l'extrême droite au pouvoir depuis 2022. Les résultats définitifs devraient tomber d'ici mercredi. Un train de diplomates était probablement la cible de l'attaque de drones russes à la frontière entre l'Ukraine et la Pologne hier. Un drone russe a frappé un train à 800 mètres seulement de la frontière polonaise. Les diplomates étrangers voyageaient en effet à bord d'un autre train spécialement affrété entre Kiev et Varsovie et qui a été immobilisé près de la frontière polonaise après l'attaque. Dans ce train se trouvait entre autres un proche conseiller du chancelier allemand Friedrich Merz et l'ancien premier ministre britannique Boris Johnson. La délégation s'était rendue dans la capitale ukrainienne pour s'entretenir avec le gouvernement ukrainien au sujet d'éventuelles négociations de paix avec la Russie. En sport, Alexander Zverev remporte l'US Open. L'Allemand a battu l'Américain Ben Shelton en 4-7, 6-3, 7-6, 5-7, 6-2. Il succède à Carlos Alcaraz au palmarès de l'US Open. Fin de la sixième journée de championnat en Jupiler Pro League dimanche. Une nouvelle victoire pour Charleroi qui a battu Zulte Waregem hier soir sur le score de 0-1. La Louvière l'a emporté 3-0 face à Courtrai. Genk et la Gantoise se quittent 2-2 sur le score d'un but partout. Bruges s'impose 3-1 face à l'Antwerp. Au classement, l'Union Saint-Gilloise est en tête devant la Gantoise, le club de Bruges et Charleroi. Pas de doublé au Canada pour Remco Evenepoel qui termine 5e du Grand Prix de Montréal remporté par Isaac Del Toro. Remco Evenepoel avait remporté le Grand Prix du Québec vendredi dernier. Le Belge participait à ces deux courses en préparation au championnat du monde de Montréal qui se dérouleront du 20 au 27 septembre. Voilà qui clôture ces informations. Tout de suite, retour à l'Ardent Réveil avec Fred.

0: Et c'est parti pour la dernière heure de l'Ardent Réveil en ce début de semaine.
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0: Avec Offenbach et Star Sailor en nouveauté, See Far to the Floor. D'ici quelques minutes, Amandine reviendra avec ses bons plans sortis. On aura aussi l'offre d'emploi du jour avec le Forum. Et pour le retour de l'info, là, ce sera à 9h30. Et ce sera le journal des sports avec Renaud Dubois. Aujourd'hui, nous sommes le 14 septembre. On a deux prénoms qui sont à l'honneur, les Corneilles et les Cypriens. Bonne fête à vous. Et puis bonne année, si vous fêtez le vôtre aujourd'hui, comme notamment l'animateur, le présentateur du Grand Cactus, c'est Adrien De Viveur. Il a 46 ans, c'est aussi l'anniversaire d'Oshi. Oshi qui a 30 ans, c'est aussi l'anniversaire de l'homme au chapeau, Charlie Winston. Ans pour Charlie Winston et on termine avec le chanteur du groupe

0: Ira, mon amour, 1789, les amants de la Bastille sur LFM, c'était Rod Janois.
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0: Et on démarre cette semaine sous les nuages, Renaud.
3: Et oui Fred, la grisaille matinale va se lever lentement pour laisser place cet après-midi à un ciel partagé entre nombreux champs nuageux et quelques éclaircies. Les nuages plus épais laisseront encore échapper un petit peu de bruine ou des ondées locales. Il fera toutefois assez doux aujourd'hui avec des maxima de 23 degrés en région liégeoise. Ce matin, le thermomètre indique 17 degrés en Cité Ardente, à Serein, Anse, Fléron, Grasse-Ologne, Amers, Remicourt, Comblain-de-Pont et Ferrières.
0: Et le retour de l'info, ce sera dans une vingtaine de minutes. À tout à l'heure Renaud.
3: À tout à l'heure Fred.
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0: Et ils étaient tout jeunes à l'époque, hein, ils étaient encore ados, depuis ils ont bien grandi, les frères Hanson. Bob sur l'FM.
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0: On démarre cet agenda avec une marche à l'Epsaoui, ce sera pour ce dimanche.
2: Une journée ouverte à tous, sans inscription ni contrainte, pour profiter de la nature à votre rythme sur des parcours balisés de 5, 10, 15 et 20 km, avec un départ libre entre 8h et 18h depuis l'Athénée Royale de Huy. Que vous soyez en famille, entre amis ou en solo, c'est l'occasion de partager un moment convivial et sportif au cœur de la cité mosane. Retrouvez les infos sur le site visitehuy.be.
0: Direction le foyer culturel de Sprimont qui va vous proposer une soirée stand-up ce samedi à 20h.
2: 7 humoristes de talent vous présenteront chacun à leur tour un extrait de leur univers respectifs, tous très différents, et auront une douzaine de minutes pour vous convaincre. De quoi vous promettre une soirée de rire sans répit à la découverte de la nouvelle vague de l'humour belge. Retrouvez les infos sur le site foyer-culturel-sprimont.be.
0: Toujours pour ce samedi, ce sera de 10 à 17h. C'est Place aux Livres qui sera organisée sur la place Cathédrale à Liège.

0: l'occasion de découvrir des livres anciens et rares, mais aussi les romans, les polars, les livres thématiques, les bandes dessinées, les documents de collection et sans oublier les livres pour enfants. Retrouvez les infos sur la page Facebook Marché de Liège.
1: Il y aura du théâtre ce dimanche à 16h30 au foyer culturel de Sprimont avec Drache National.
0: Situé entre théâtre et cirque, Drache National, contrairement à ce qu'on pourrait penser, est un spectacle rafraîchissant, jubilatoire, étonnant. Sur le plateau, l'ambiance est surréaliste. Trois zigotos qui se jouent des codes de la performance avec une voix et une dérision assumée. Salué par la critique, le spectacle célèbre l'esprit belge en transformant les petits tracas du quotidien en une fête pleine de poésie. Retrouvez toutes les infos sur le site foyer-culturel-sprimont.be.
1: Et on termine avec le centre culturel de Visée qui vous propose de découvrir ce samedi à 15h le spectacle de la troupe Marcofolies.
0: La troupe Marcofolies, accompagnée de ses talentueux chanteurs, vous propose un show haut en couleur, mêlant transformisme, humour et musique pour vous offrir un moment véritablement inoubliable. Strass, paillettes et ambiance éclatante seront au rendez-vous pour vous en mettre plein les yeux. Retrouvez les infos sur le site les-tréteaux.be.
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0: dans une dizaine de minutes, le journal des sports comme chaque lundi avec Joachim Gilles. Et à l'instant, c'est Angèle avec une seule vie sur LFM.
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0: Et ce matin, on prend la direction de Millemort avec la société Creadis Concept qui recrute un chef d'atelier menuiserie mobilier sur mesure en CDD en vue d'un CDI à temps plein. Vous allez piloter l'atelier au quotidien. Vous allez faire en sorte que la production soit bien organisée et que l'équipe avance efficacement. Vous allez organiser et suivre la production. On vous demande d'avoir de l'expérience en menuiserie de mobilier sur mesure, d'être capable de lire et interpréter des plans et de posséder votre permis de conduire B. Si vous désirez postuler, rendez-vous sur notre site lfmradio.be.

0: Et on était là dans la vallée avec la tribu de Dana et Mano sur LFM. Le journal de sport à suivre dans un instant. Et on entendra la dernière demi-heure de l'heure d'en réveil avec Depeche Mode et leur premier tube. A tout de suite sur LFM. 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
0: Et comme chaque lundi, Renaud, on fait le point sur les principaux résultats du week-end.
6: Et oui, Fred, et pour ce deuxième journal des sports de la saison, on accueille Joachim Gilles. Bonjour, Joa.
7: Salut, Renaud.
6: On commence par le football pro et ça n'a vraiment pas souri à nos équipes ce week-end.
7: Eh bien, tout à fait, Renaud, puisque en D1A, le Standard de Liège a enregistré sa première défaite de la saison avec un lourd revers 4-2 à Westerlo. Les Rouges sont 6e avec 11 points sur 18. En D1B, toujours pas de victoire pour Serein, battu 1-2 par Asselt. Ça fait donc 4 défaites en 5 journées pour les Métallos. Partage spectaculaire par contre pour le RFC Liège avec un score de 4 buts partout face au Club Next. Le Matricule 4 a donc 5 unités au classement. Et puis chez les Dames par contre en Super League, le Standard féminin a décroché sa première victoire de la saison sur le score de 1-0 face à la Gouvière. Et ce grâce à un but de Maïline Louis. Une victoire importante après le revers face aux Brugeoises la semaine passée.
6: Un petit mot aussi sur la Division 1 FFA.
7: Oui, puisque le SL16 était sur le pont ce dimanche avec un long déplacement à Abel-Hanoeuvre. Les Liégeois ont su aller décrocher le partage 0-0 chez les Abésiens. Ça fait donc 4 points sur 12 pour les jeunes rouges. Mais dans les faits, les hommes de Stéphane Guidi n'ont toujours pas inscrit le moindre but depuis le début de championnat.
6: On passe à présent au handball, où on jouait déjà la deuxième journée de championnat ce week-end.
7: Chez les hommes d'abord, Visé s'est incliné 28-27 face aux Néerlandais du Hurry Up après l'avoir emporté la semaine dernière à Volendam. Sprimont, lui, a pris son premier point en Super Handball League du côté d'Eupen avec un partage 22 partout. En D1 féminine, les Sprimontoises, elles, se sont bien rattrapées de leur défaite en ouverture de championnat en s'imposant 21-19 contre Saint-Tron. L'Union Bénoise s'est, elle, inclinée 20-29 contre Atomix. C'est donc une deuxième défaite de rang pour Ben.
6: En basket, la top division MEN 2 a repris pour nos clubs.
7: Oui, c'était déjà la deuxième journée de championnat pour l'un de nos clubs. La semaine passée en série B, Ninan s'était incliné de 19 points à Sprimont. Mais ce week-end, Ninan a su se relever avec un succès 87-85 contre Oostkamp. Et puis en top division women régional, la saison a aussi repris. La semaine passée, oui, avait bien démarré face à Namur. Ce samedi, c'est l'équipe B des Liège Panthers qui entrait en lice et les Liégeoises se sont bien débrouillées puisqu'elles se sont imposées 53-61 du côté de Natois.
6: Et puis on termine avec du futsal où l'on va aborder la D2.
7: Oui, car Soumagne en D1 n'avait pas joué ce week-end suite à son match d'ouverture mercredi perdu face à Eisdendorp. En D2B donc, c'est Procolor Liège qui lançait sa saison face au FA Antwerpen et les joueurs de Selçuk Oural se sont imposés 2-5 chez les Anversois. La saison démarre bien.
6: Voilà qui clôture ce deuxième journal des sports de la saison. Merci Joachim et à la semaine prochaine.
7: À la semaine prochaine, Renaud.

Sky Soul, le dernier Bruno Mars ce matin sur LFM. Tiens, le foyer culturel de Sprimont vous propose une soirée stand-up. Hein, ce sera ce samedi à 20h. Et là, vous allez découvrir la nouvelle génération du stand-up comédie belge avec 7 humoristes de talent qui vont vous présenter chacun à leur tour un extrait de leur univers respectif. Tous très différents qui auront une douzaine de minutes pour vous convaincre, de quoi vous promettre une soirée de rire sans répit. Puis vous allez découvrir aussi la nouvelle vague de l'humour belge. C'est à découvrir ce samedi à 20h. Au foyer culturel de Sprimont, vous retrouverez des infos sur le site foyer-culturel-sprimont.be.

0: Le tout nouveau titre de Marine, ça s'appelle Le Tricheur sur LFM.
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0: 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Je vous souhaite de passer une excellente journée justement à midi. C'est Thierry que vous allez retrouver pour son break. Il y aura aussi Max hein, qui vous rejoindra en fin de journée entre 15h et 19h. Moi, je vous souhaite de passer une toute belle journée sur LFM. À demain 6h. Ciao, ciao.

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0: 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Bonjour Renaud.
1: Bonjour Thierry, bonjour à tous. Le bourgmestre de Nivelles, Bernard Dereau, réagit à la vidéo d'un policier giflant une femme menottée. Le bourgmestre a qualifié ces images d'inacceptables et demande des explications. Cette vidéo a été diffusée sur les réseaux sociaux et montre une femme menottée recevoir une gifle d'un policier alors qu'elle s'apprête à monter dans un fourgon de la zone de police Nivelles-Genappe. Face aux images, une enquête interne a été ouverte afin de déterminer précisément les circonstances de cette intervention. Le SPF Finance suggère de soumettre le secteur du non-marchand à l'impôt sur les sociétés. Le ministre des Finances, Yann Yambon, dispose d'une note du SPF Finance allant en ce sens, indique ce lundi Utlats News. Selon Utlats News, la note suggère de soumettre l'ensemble du secteur non-marchand, mutuelles et syndicats, mais également associations sportives et ASBL en tout genre, à l'impôt sur les sociétés de 25%, tout comme les entreprises classiques. Une suggestion qui va dans le sens de Yann Yambon, qui suggérait il y a peu d'appliquer une plus grosse impôt sur les bénéfices dans le non-marchand. Ce lundi marque la rentrée pour les étudiants du supérieur. Une rentrée marquée par une hausse du Minerval. Le Minerval plein passe de 835 euros à près de 1200 euros. Une mesure introduite par le gouvernement MR engagé qui soulève des enjeux financiers, sociaux et d'accessibilité aux études. 58% environ des étudiants verront leur Minerval fortement augmenté. Une mesure qui pénalisera essentiellement des étudiants issus de la classe moyenne qui ne bénéficient d'aucune aide mais subit l'augmentation des coûts de la vie. Record de condamnés sans titre de séjour renvoyés dans leur pays cette année. 1239 condamnés sans titre de séjour ont été renvoyés vers leur pays d'origine selon les chiffres de la ministre de l'Asile et de la Migration Annelene van Bosseuyt. Il s'agit de personnes sans titre de séjour valides qui ont purgé la totalité ou la quasi-totalité de leur peine dans les prisons belges. L'année 2017 détenait jusqu'alors le record. Au cours des 8 premiers mois de cette année-là, 1112 personnes avaient été renvoyées après un séjour en prison. Interdire les réseaux sociaux au moins de 15 ans, c'est ce que souhaite la France. Emmanuel Macron a annoncé que le gouvernement français présenterait ce lundi une nouvelle version de l'interdiction des réseaux sociaux pour les moins de 15 ans à la suite de la censure d'une précédente version de la loi par le Conseil constitutionnel. Cette notification est une étape cruciale pour s'assurer que le futur texte législatif sera conforme au droit européen. De son côté, la présidente de la Commission européenne, Ursula von der Leyen, va elle formuler ses propositions mercredi dans son discours de rentrée devant le Parlement européen. Elle envisagerait de proposer aussi une interdiction pour les moins de 15 ans à échelle européenne.
2: 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La météo.
1: Cet après-midi, nous aurons un ciel partagé entre de nombreux champs nuageux et quelques éclaircies. Les nuages plus épais laisseront encore échapper un peu de bruine ou des ondées locales. Côté température, les maxima atteindront les 23 degrés dans le Grand Liège. Voilà qui clôture ces infos de la mi-journée. Tout de suite, retour à la musique avec Thierry.
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Un excellent lundi en notre compagnie sur LFM. J'espère que tout se passe bien. Vous êtes bienvenus dans le break de midi. On est ensemble jusqu'à 13h comme tous les jours du lundi au vendredi. On retrouvera Renaud à 12h30 pour le Zoom Région. Et puis Amandine viendra nous faire un petit coucou avec ses bons plans tout à l'heure. C'est Dai Dai, Shakira et Burna Boy qui ont ouvert l'émission d'aujourd'hui. Et puis dans la suite, on retrouvera Milo avec Miami Sun Machine pour Dr. Pressure. On retrouvera aussi Oria avec Bella Vita, son nouveau titre. Et puis arrive maintenant Les Innocents. On se replonge dans les 90s avec l'autre Finistère.

Lisa dans la suite Pardonne-moi, ce sera la musique de Louane qui nous ramènera en 2023. On reviendra dans l'actu musicale avec Why Do You, le titre de Load et Thomas Hamilton. Et puis maintenant, on va remonter fin des années 90, retrouver Mr Eagle Eye Cherry avec son pop rock pour Safe Tonight. C'est sur LFM, bon lundi avec nous.

0: Ils seront peut-être ce soir dans la playlist 100% belge sur LFM, votre rendez-vous quotidien, 365 jours par an, entre 21 et 22 heures, le meilleur de la Belgique. Why Do You, c'était l'autre qu'on écoutait ici avec Thomas Hamilton sur LFM. Dans la suite du programme musical, on remontera 20 ans en arrière pour écouter Monsieur Benabar avec un extrait de son album Reprise des négociations, ce sera Le Dîner. Et puis on remontera en 1979 d'ici quelques instants avec le groupe Chic et le classique du disco Good Times. On écoute cela juste après le Zoom Région, ça arrive maintenant avec Renaud Dubois.
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7: Bonjour Thierry, bonjour à tous. Le parcours domicile-travail des Liégeois est de plus en plus court. C'est ce qui ressort d'une étude menée par SD Works auprès de 16 000 travailleurs en Wallonie. D'après les chiffres, ce sont les navetteurs liégeois qui passent le moins de temps dans leur trajet domicile-lieu de travail en Wallonie. En moyenne, 40,7 minutes. C'est près de 10 minutes de moins que la moyenne wallonne. Les distances parcourues sont elles aussi relativement limitées. Un travailleur liégeois parcourt en moyenne 45,2 km par jour pour aller travailler et en revenir. Une pyjama partie à Liège Airport pour dire stop au vol de nuit. C'était hier que cette action symbolique se déroulait. Ils étaient quelques dizaines à avoir bravé la pluie ce dimanche pour dénoncer le manque de sommeil causé par les activités de l'aéroport. À l'initiative de cette action symbolique, Stay Grounded, un réseau international qui réunit pas moins de 220 associations et collectifs qui luttent contre les nuisances et l'extension de l'aérien en Europe et dans le monde. Le 13 septembre a été décrété journée internationale pour l'interdiction des vols de nuit dans les aéroports. Et un appel à action internationale avait été lancé. Stop Alibaba & Co, qui lutte depuis 2020 déjà contre les nuisances associées aux activités de Liège Airport, a répondu présent en organisant l'action de ce dimanche. 1 200 000 euros, c'est le prix record auquel a été vendue une planche de bande dessinée à Liège lors d'une vente aux enchères dimanche. Il s'agit de la couverture originale d'Astérix chez les Bretons en couleur. Il s'agit d'un record mondial pour Uderzo. La pièce de 34 cm sur 47, réalisée à la gouache sur carton par Albert Uderzo, recouvre la 8e aventure du petit Gaulois. Elle était au départ estimée à une somme avoisinant les 150 à 200 000 euros. On termine avec quelques résultats football des équipes liégeoises dans les divisions FFA. En première division FFA, le SL16 est revenu avec un point de son déplacement à Abbé-Laneuve hier. Score de la rencontre 0-0. En division 2 FFA, Stoke s'est incliné 0-2 face à Brenne. Pas plus de réussite pour EY qui s'en prend 4 à domicile face à EPNB. C'est 1-4. En division 3 FFA B, gros carton pour Momal face à Warem. C'est 7-2. Ans l'emporte 4-1 face à Aubel. Match nul entre Tilf et Messancy, 2-2. Verlaine aussi fait un match nul face à Malmundaria. Le score est de 1-2. Enfin, Gers s'est imposé 2-0 face à Abbé-Laneuve B. C'est là-dessus que se clôture ce Zoom Région de la mi-journée. Tout de suite, retour à la musique avec Thierry.
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0: sur LFM. Dans la suite du programme, Offline, Ophélie Winter débarquera avec Dieu m'a donné la foi. On aura le plaisir également de retrouver les Australiens de Empire of the Sun avec We Are the People. Et puis dans un instant, un extrait de l'album The Art of Loving de Olivia Dean. C'est So Easy to Fall in Love. Elle arrive juste après les bons plans, maintenant avec Amandine.
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2: Bonjour à tous. On débute cet agenda avec l'Estirir Festival qui s'installe à Esneux du 17 au 20 septembre. Depuis sa création, Estirir s'est imposé comme un rendez-vous incontournable pour tous les amoureux du spectacle vivant. Durant 4 jours, des humoristes et comédiens investissent la scène afin de vous offrir des spectacles variés mêlant stand-up, théâtre, sol en scène et humour sous toutes ses formes. Avec en tête d'affiche Hugo Simon, Pierre-Yves Noël, Marc Dutroux et en clôture le dimanche Didier Bocquelinville et Céline Robin dans Amère Condoléances. Retrouvez les infos sur le site estirir.be. Ce dimanche, le Royal Syndicat d'Initiative de Esbeye organise son marché d'histoire. De 16h30 à 22h, le centre-ville s'animera pour une 31e édition qui vous permettra de flâner entre les stands afin de faire vos emplettes parmi plus d'une quarantaine de commerçants ambulants et d'artisans. Retrouvez les infos sur le site tourisme-esbeye.be. Et on termine avec le centre culturel de Serein qui vous propose ce dimanche à 16h les bêtises de Violette. Proposé par le théâtre des Quatre Mains dans le cadre de la rentrée culturelle, découvrez Violette qui, après s'être fait punir par sa mère, est envoyée réfléchir au grenier. Pour elle, cette partie de la maison, c'est celle des souvenirs, ceux qu'elle partage avec son papy. Entre humour et résilience, Violette donne vie aux objets qui l'entourent et réinvente le monde à sa façon. Elle pulvérise le quatrième mur pour vous embarquer avec spontanéité et audace dans son imaginaire bouillonnant et faire des spectateurs et spectatrices des confidents et confidentes et partenaires de son récit. Retrouvez les infos sur le site centreculturel-de-serein.be.
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0: The People, très belle chanson de Empire of the Sun qui nous ramenait en 2009 sur LFM. On va refermer votre break de midi de ce lundi 14 septembre. On se retrouvera demain mardi, bien sûr, pour un nouveau 60 minutes entre midi et 13h. Et puis je vous laisse avec le son de Imagine Dragons, avec une chanson qui a contribué à la notoriété du groupe aux États-Unis et en Europe, sortie en 2011. C'est It's Time pour clôturer donc le break. Et puis je vous laisse avec la playlist. Et Max sera là à partir de 15h pour le Grand Rush. Bel après-midi sur LFM. À demain. Bye bye.
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1: Bonjour à tous. On débute cet agenda avec les fêtes de Wallonie organisées durant tout le week-end à Liège. C'est le rendez-vous de la rentrée en cité ardente au cœur du palais des princes évêques et dans le centre-ville. Vibrez au son des harmonies locales et des fanfares qui animeront le piétonnier tout au long du week-end. Les amateurs des découvertes musicales se donneront rendez-vous à la place Xavier Neujean et au Réflecteur pour les incontournables nuits indées. Profitez aussi des visites guidées gratuites du palais provincial et découvrez les spectacles de marionnettes traditionnelles au musée de la vie wallonne. Avec en point d'orgue le défilé du dimanche depuis le B3. Géants, fanfares et groupes traditionnels traverseront la Batte pour rejoindre le palais dans une ambiance survoltée. Retrouvez les infos sur le site liège.be. Direction 8 ce dimanche pour une marche à Deps. Une journée ouverte à tous sans inscription ni contrainte pour profiter de la nature à votre rythme sur des parcours balisés de 5, 10, 15 et 20 km avec un départ libre entre 8h et 18h depuis l'Athénée Royale de Wii. Que vous soyez en famille, entre amis ou en solo, c'est l'occasion de partager un moment convivial et sportif au cœur de la cité mosane. Retrouvez les infos sur le site visitewii.be. Et on termine avec le foyer culturel de Sprimont qui vous propose une soirée stand-up ce samedi à 20h. Découvrez la nouvelle génération du stand-up comédie belge. 7 humoristes de talent vous présenteront chacun à leur tour un extrait de leur univers respectif, tous très différents, et auront une douzaine de minutes pour vous convaincre. De quoi vous promettre une soirée de rire sans répit à la découverte de la nouvelle vague de l'humour belge. Retrouvez les infos sur le site foyer-culturel-sprimont.be.
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1: Bonjour à tous. On débute cet agenda avec Place aux Livres ce samedi de 10h à 17h sur la place Cathédrale. Ce lieu emblématique de Liège offre un cadre unique aux chineurs de livres et curieux de passage. Une vingtaine de bouquinistes vous accueillent avec passion, heureux de partager leurs trouvailles, leurs pépites rares et leurs coups de cœur. Une belle occasion de découvrir des livres anciens et rares, mais aussi les romans, les polars, les livres thématiques, les bandes dessinées, les documents de collection, sans oublier les livres pour enfants. Retrouvez les infos sur la page Facebook Marché de Liège. Il y aura du théâtre ce dimanche à 16h30 au foyer culturel de Sprimont avec

Toi qui se joue des codes de la performance avec une joie et une dérision assumée. Salué par la critique, le spectacle célèbre l'esprit belge en transformant les petits tracas du quotidien en une fête pleine de poésie. Retrouvez toutes les infos sur le site foyer-culturel-sprimont.be. Et on termine avec le centre culturel de Visé qui vous propose de découvrir ce samedi à 15h le spectacle de la troupe Marcofolie. La troupe Marcofolie accompagnée

Opération Mr. Know It All, Monsieur Je Sais Tout, accompli. Bienvenue sur LFM partout à Liège. C'est Eddy Swim, c'est que commence le grand rush et que commence également encore cette semaine complète du mois de septembre. J'espère que vous allez bien, que vous avez passé un bon week-end. On est ensemble jusque 19h. Il va s'en passer des choses. Hein. Je vois l'occasion également de venir vous sortir des mauvais pas dans lesquels vous allez vous mettre au niveau des embouteillages. D'où j'espère vraiment pouvoir vous tirer. Vous voyez ce que je veux dire. Musicalement, pas très fort comme d'habitude avec la meilleure musique. Miley Cyrus arrive, David Guetta aussi. Mais voici d'abord Vita.

End of the World avec Miley Cyrus. Déjà, je dis rien, mais on est déjà le 14 septembre. Imaginez comme ça file, comme ça passe vite. On est à la mi-septembre, c'est fou. Les Seasour Sisters sont dans la place. Marine va faire parler la poudre avec son tout nouveau single Tricheur, c'est comme ça qu'il s'appelle. Alors, ça fait mal et ça fait rien, ça on connaît. C'est Zazie et Zazie, la voici.

0: Tétouan, du côté de Flémal, du côté de Warem, même du côté de Huy. Et puis alors dans le Grand Liège, évidemment, j'espère que tout ça s'est bien passé, que vous avez fêté le week-end comme il le fallait, parce qu'il y a plein de fêtes. Alors le week-end qui arrive, ça va encore être dingue aussi, avec les fêtes de Wallonie à gauche, à droite et au milieu. Voici Calvin Harris, Clémentine Douglas, voici aussi venu le Aïcha de Khaled. Merci d'être fidèle à LFM partout à Liège. 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

0: pense à ça, peut-être que vous êtes allé applaudir Céline, en fait. Céline Dion qui commençait sa première série à la Plénitude Arena à Paris, c'était samedi. Est-ce que vous étiez parmi les spectateurs? Est-ce que vous aviez réussi à avoir votre première étoile, votre première place pour aller l'applaudir? Si l'on en croit la critique, ça a été à la hauteur de ce que nous attendions. Ça a été terrible. Voilà, c'était Khaled sur LFM. Dans quelques instants, Eddy de Preto, Félix et puis Tiff Barreau. Eddy de Preto, je vous recommande d'aller voir le film Vigilante du talentueux Olivier Perrou qui est toujours à l'affiche dans votre cinéma. Mais tout de suite, on retrouve l'agenda d'Amandine.
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2: Bonjour à tous. On débute cet agenda avec l'Estirir Festival qui s'installe à Esneux du 17 au 20 septembre. Depuis sa création, Estirir s'est imposé comme un rendez-vous incontournable pour tous les amoureux du spectacle vivant. Durant 4 jours, des humoristes et comédiens investissent la scène afin de vous offrir des spectacles variés mêlant stand-up, théâtre, seul en scène et humour sous toutes ses formes. Avec en tête d'affiche Hugo Simon, Pierre-Yves Noël, Marc Dutroux et en clôture le dimanche Didier Bourclainville et Céline Robin dans Amères Condoléances. Retrouvez les infos sur le site estirir.be. Ce dimanche, le Royal Syndicat d'Initiative de SBEI organise son marché d'histoire. De 16h30 à 22h, le centre-ville s'animera pour une 31e édition qui vous permettra de flâner entre les stands afin de faire vos emplettes parmi plus d'une quarantaine de commerçants ambulants et d'artisans. Retrouvez les infos sur le site tourisme-sbeil.be. Et on termine avec le centre culturel de Serein qui vous propose ce dimanche à 16h les bêtises de Violette. Proposé par le théâtre des Quatre Mains dans le cadre de la rentrée culturelle, découvrez Violette qui, après s'être fait punir par sa mère, est envoyée réfléchir au grenier. Pour elle, cette partie de la maison, c'est celle des souvenirs, ceux qu'elle partage avec son papy. Entre humour et résilience, Violette donne vie aux objets qui l'entourent et réinvente le monde à sa façon. Elle pulvérise le quatrième mur pour vous embarquer avec spontanéité et audace dans son imaginaire bouillonnant et faire des spectateurs et spectatrices des confidents et confidentes et partenaires de son récit. Retrouvez les infos sur le site centreculturel-de-serein.be.
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toujours bien aimé les chansons comme ça où on pouvait claquer des doigts, taper du pied, siffloter, parce que la mélodie est tout de suite accessible. C'est le cas de ce If I Ever Feel Better depuis 2001 que l'on doit à Félix. Dans quelques instants, Stardust et puis Charlotte Cardin, Feel Good, on rejoint les premières infos, les grosses infos, hein, tout de suite dans le Grand Rush avec Renaud Dubois.

0: faible flash info, on retrouve Renaud Dubois, bonjour.
1: Bonjour Maxence, bonjour à tous. Les tarifs sociaux pour le gaz et l'électricité seront en forte hausse à partir du 1er octobre. C'est ce qu'annonce la CREG, la Commission de régulation de l'électricité et du gaz. Dès le 1er octobre, les tarifs sociaux de l'énergie vont augmenter de 11,4% pour le gaz et la chaleur et environ 7% pour l'électricité. Et ce, malgré un plafonnement des augmentations. Ces deux tarifs ont dû être plafonnés pour ne pas dépasser les 10% de hausse. Sinon, compte tenu de la hausse des cotisations sur les marchés de gros, ils auraient augmenté de 15,1% et de 17,4%. Le bourgmestre de Nivelles, Bernard Deroux, réagit à la vidéo d'un policier giflant une femme menottée. Le bourgmestre qualifie les images d'inacceptables et demande des explications. Une vidéo diffusée sur les réseaux sociaux montre une femme menottée recevoir une gifle d'un policier alors qu'elle s'apprêtait à monter dans un fourgon de la zone de police Nivelles-Genappe. Face à ces images, une enquête interne a été ouverte afin de déterminer précisément les circonstances de cette intervention. Le SPF Finance suggère de soumettre le secteur du non-marchand à l'impôt sur les sociétés. Le ministre des Finances, Yann Embonne, dispose d'une note du SPF Finance allant en ce sens, indique aujourd'hui Utlat News. Selon le

0: ultime qui reste dans les mains du chef d'État français. La Finlande devient le 10e pays à participer à cette dissuasion avancée. Plusieurs vols suspendus au-dessus de la Sicile. Le volcan Etna perturbe à nouveau le trafic aérien à l'aéroport de Catane. En raison de l'activité volcanique, les vols à l'arrivée ont été suspendus jusqu'à 16h cet après-midi. Selon des médias locaux, un code rouge a de nouveau été déclaré aujourd'hui en raison de l'activité volcanique. Le nuage de cendres provoqué par les éruptions atteindrait jusqu'à 4 km de hauteur.
1: 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La météo.
0: Ce soir, les éclaircies deviendront plus larges sur la plupart des régions. Plus tard dans la nuit, des nuages bas ou du brouillard se formeront par endroits. Les minima se situeront autour des 16 degrés cette nuit dans les arrondissements de Liège, Ouibarem et en Basse-Meuse. Voilà qui clôture ces informations. Tout de suite, retour à la musique avec Maxence.
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0: C'est Shakira et puis c'est Burna Boy, ce petit souvenir du mondial.
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0: Bienvenue sur LFM dans le Grand Rush. Alors on est à Liège, dans le cadre du chantier du corridor rive gauche. Ça y est, il y a une nouvelle phase de travaux qui va vous énerver, j'en suis sûr, et qui est en œuvre à hauteur du pont de Fragnier. Rue de Visée, il y a des travaux de voirie qui sont toujours actifs. On repart à Hermal-Souy avec le chantier au niveau de l'échangeur qui continue sur la nationale 90 de perturber les accès et puis qui ralentit le trafic environnant. Tout à l'heure, j'aurai l'occasion de revenir faire un petit point avec vous sur l'évolution de ce trafic et tout ce qui nous entrave et tout ce qui nous perturbe. Là, tout de suite, sur LFM, dans le Grand Rush, on va retrouver Boyzone et puis De Palmas, juste avant.

Soyez les bienvenus dans le Grand Rush pour cette fin d'après-midi de lundi. C'était Clara Luciani, tout pour moi. Il va y avoir du théâtre ce dimanche, c'est génial, à 16h30. Ça se passe au foyer culturel de Sprimont avec Drache National. C'est le titre, Drache National. C'est situé entre théâtre et puis cirque. Drache National, contrairement à ce qu'on pourrait penser, c'est un spectacle rafraîchissant, jubilatoire et étonnant. Sur le plateau, l'ambiance est tout à fait surréaliste avec trois zigotos qui se jouent des codes de la performance avec une grande joie et une dérision tout à fait assumée. Voilà, c'est une fête hein, pleine de poésie. Retrouvez en tout cas pour aller applaudir toute cette petite troupe dimanche toutes les infos sur le site foyer-culture-sprimont.be. C'est évidemment recommandé par LFM. Dans quelques instants, Secrets avec Pink.

Pimpiwell avec Fairground, merci de faire partie de la grande famille d'LFM. Bienvenue dans le Grand Rush. On est ensemble tous les jours, vous le savez, jusque 19h. Oh, je vous parlerai toute cette semaine, évidemment, des fêtes de Wallonie. Ça va se passer à Liège. Et c'est le rendez-vous de la rentrée en Cité Ardente, au cœur du palais des Princes-Évêques et dans le centre-ville. Et tu m'étonnes que sur LFM, on aura de cesse de vous parler de tout ce qui va pétarader positivement dans la ville pour ces grandes fêtes de Wallonie. Dans quelques instants, Propaganda et puis Kenji Girac, mais là tout de suite, c'est le Zoom Région de Renaud Dubois qu'on retrouve.

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3: Zoom Région, Relot Dubois, bonjour.
4: Bonjour Maxence, bonjour à tous. Gros déploiement policier ce lundi matin à Ouï. De nombreux policiers et la protection civile étaient présents au pied du pont de fer à Ouï aujourd'hui. Ces officiers étaient déployés pour une reconstitution, pour faire la lumière sur la mort de Dominique Nollet, dont le corps avait été retrouvé sans vie dans la Meuse à Amay le 2 mai 2025. Sans domicile fixe et toxicomane, elle avait été portée disparue depuis le 8 avril 2025 par sa maman et d'autres toxicomanes qui la connaissait. L'enquête avait démontré qu'elle avait été jetée du pont de fer à Ouï. Une enquête publique débute aujourd'hui à Ouffet. Elle concerne le projet d'extension de la carrière du Troïdo, indique le journal La Meuse. La carrière atteint les limites de son permis. La société exploitante Pierre Bleu de Wallonie souhaite s'étendre d'un peu plus de 38 hectares pour pérenniser son activité pendant 30 ans. Cette enquête publique fait suite à l'introduction en 2018 d'une demande de modification de plan de secteur pour pouvoir déployer les activités de la carrière 300 mètres vers l'ouest et 200 mètres vers l'est. Le dossier peut être consulté durant la période d'enquête auprès de l'administration communale de Ouffet. Le parcours domicile-travail des Liégeois est de plus en plus court. C'est ce qui ressort d'une étude menée par SD Works auprès de 16 000 travailleurs en Wallonie. D'après les chiffres, ce sont les navetteurs liégeois qui passent le moins de temps dans leur trajet domicile-lieu de travail en Wallonie. En moyenne, 40,7 minutes. C'est à peu près 10 minutes de moins que la moyenne wallonne. Les distances parcourues sont elles aussi relativement limitées. Un travailleur liégeois parcourt en moyenne 45 200 km par jour pour aller travailler et en revenir. Une pyjama partie à Liège Airport pour dire stop au vol de nuit. C'était hier que l'action symbolique se déroulait. Ils étaient quelques dizaines à avoir bravé la pluie dimanche pour dénoncer le manque de sommeil causé par les activités de l'aéroport. À l'initiative de cette action symbolique, Stay Grounded, un réseau international qui réunit pas moins de 220 associations et collectifs qui luttent contre les nuisances et l'extension de l'aérien en Europe et dans le monde. Le 13 septembre a été décrété journée internationale pour l'interdiction des vols de nuit dans les aéroports. Et un appel à action internationale avait été lancé. Stop Alibaba & Co, qui lutte depuis 2020 déjà contre les nuisances associées aux activités de Liège Airport, a répondu présent en organisant cette action dimanche. Voilà qui clôture ce Zoom Région. Tout de suite, retour à la musique avec Maxence.

dans la famille Girac, on accueille Kenji, évidemment, dans toute sa bonté, dans toute sa simplicité, dans la façon qu'il a d'envoyer les mélodies, d'envoyer les chansons, d'envoyer la voix aussi. Si seulement. Dans quelques instants, Corneille et Aya Nakamura avec classe, mais là tout de suite.

0: cité ardente au cœur du palais des Princes-Évêques et dans le centre-ville. Vibrez au son des harmonies locales et des fanfares qui animeront le piétonnier tout au long du week-end. Les amateurs de découvertes musicales se donneront rendez-vous à la place Xavier Neujean et au Réflecteur pour les incontournables nuits indées. Profitez aussi des visites guidées gratuites du palais provincial et découvrez les spectacles de marionnettes traditionnelles au musée de la vie wallonne. Avec en point d'orgue le défilé du dimanche depuis le B3. Géants, fanfares et groupes traditionnels traverseront la Batte pour rejoindre le palais dans une ambiance survoltée. Retrouvez les infos sur le site liège.be. Direction Huy ce dimanche pour une marche adepte. Une journée ouverte à tous sans inscription ni contrainte pour profiter de la nature à votre rythme sur des parcours balisés de 5, 10, 15 et 20 km avec un départ libre entre 8h et 18h depuis l'Athénée Royale de Huy. Que vous soyez en famille, entre amis ou en solo, c'est l'occasion de partager un moment convivial et sportif au cœur de la cité mosane. Retrouvez les infos sur le site visitehuy.be. Et on termine avec le foyer culturel de Sprimont qui vous propose une soirée stand-up ce samedi à 20h. Découvrez la nouvelle génération du stand-up comédie belge. Sept humoristes de talent vous présenteront chacun à leur tour un extrait de leur univers respectif, tous très différents, et auront une douzaine de minutes pour vous convaincre. De quoi vous promettre une soirée de rire sans répit à la découverte de la nouvelle vague de l'humour belge. Retrouvez les infos sur le site foyer-culturel-sprimont.be.
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0: encore une belle semaine qui se prépare, on est d'accord, extraordinaire lundi, c'est le Grand Rush sur LFM.
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0: Alors, Créadis Concept à mille morts recherche un chef d'atelier en menuiserie, mobilier sur mesure, en CDD, en vue d'un CDI à temps plein. Alors, en tant que chef d'atelier, vous piloterez l'atelier au quotidien, vous ferez en sorte que la prod soit bien organisée et que l'équipe avance efficacement. Vous allez organiser puis suivre la production. Vous avez une expérience en menuiserie de mobilier sur mesure, vous êtes capable de lire et d'interpréter des plans de fabrication, vous avez déjà encadré une équipe, vous êtes titulaire du permis. Ben c'est vous, postulez sur le site dlfmradio.be. Dans quelques instants, on va se lancer des fleurs avec Tove Lo et Stromae, et on va rejoindre les infos, celles de 17h avec Renaud Dubois.

0: Les faibles flash info, on retrouve Renaud Dubois, bonjour.
1: Bonjour Maxence, bonjour à tous. Les tarifs sociaux pour le gaz et l'électricité seront en forte hausse à partir du 1er octobre. C'est ce qu'annonce la CREG, la Commission de Régulation de l'Électricité et du Gaz. Dès le 1er octobre, les tarifs sociaux de l'énergie vont augmenter de 11,4% pour le gaz et la chaleur et environ 7% pour l'électricité. Et ce, malgré un plafonnement des augmentations. Ces deux tarifs ont dû être plafonnés pour ne pas dépasser les 10% de hausse. Sinon, compte tenu de la hausse des cotisations sur les marchés de gros, ils auraient augmenté de 15,1% et de 17,4%. Le bourgmestre de Nivelles, Bernard Deroux, réagit à la vidéo d'un policier giflant une femme menottée. Le bourgmestre qualifie les images d'inacceptables et demande des explications. Une vidéo diffusée sur les réseaux sociaux montre une femme menottée recevoir une gifle d'un policier alors qu'elle s'apprêtait à monter dans un fourgon de la zone de police Nivelles-Genappe. Face à ces images, une enquête interne a été ouverte afin de déterminer précisément les circonstances de cette intervention. Le SPF Finance suggère de soumettre le secteur du non-marchand à l'impôt sur les sociétés. Le ministre des Finances Yann Embon dispose d'une note du SPF Finance allant en ce sens, indique aujourd'hui Utlatst News. Selon le quotidien flamand, la note suggère de soumettre l'ensemble du secteur du non-marchand, mutuelles et syndicats, ainsi que des associations sportives et ASBL en tout genre, à l'impôt sur les sociétés de 25%, tout comme les entreprises classiques. Une suggestion qui va dans le sens de Yann Embon, qui suggérait il y a peu d'appliquer une plus grosse impôt sur les bénéfices dans le non-marchand. À l'étranger, la Finlande rejoint la protection nucléaire française. Alors que la France est le seul pays européen doté de l'arme atomique avec le Royaume-Uni, cette initiative associe d'autres États européens volontaires, dont la Belgique, à la dissuasion nucléaire française, mais sans aucun partage de la décision ultime qui reste dans les mains.

0: Ce soir, les éclaircies deviendront plus larges sur la plupart des régions. Plus tard dans la nuit, des nuages bas ou du brouillard se formeront par endroits. Les minima se situeront autour des 16 degrés cette nuit dans les arrondissements de Liège, Ouibarem et en Basse-Meuse. Voilà qui clôture ces informations. Tout de suite, retour à la musique avec Maxence.
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0: c'est l'univers qu'on préfère hein, sur LFM. C'est celui de la musique et de la meilleure musique. Merci à Coldplay.
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0: Alors, dans le cadre du chantier du corridor rive gauche, on est à Liège. Je reviens sur cette info. C'est important parce que c'est une nouvelle phase de travaux qui est en œuvre pour l'instant à hauteur du pont de Fragnier qui constitue évidemment une entrave. Rue de Visée, les travaux de voirie sont toujours actifs. Les travaux de réhabilitation du pont de l'échangeur, on est sur la E42, hein, l'échangeur de Grasse-Ologne, avec l'accès vers la E42 en direction de Namur. Et ben là aussi, cet accès est fermé. Et puis le grand chantier entre Votem et les Hauts-Sarts, on est sur la E40, grand chantier de reconstruction de l'autoroute vers l'Allemagne, est toujours pleinement en activité, avec une circulation qui s'effectue sur deux bandes réduites dans chaque sens et qui donc provoque de gros ralentissements. Et si on prenait le large avec TAL?

C'est Mylène Farmer avec Maman à tort. Mylène Farmer, dont on attend rapidement un nouveau single. Ah, il est prévu dans les semaines qui viennent, on a hâte. Je vous parle de Oui et on prend la direction de Oui ce dimanche pour une marche adepte. L'avantage, c'est que c'est une journée ouverte à tout le monde, sans inscription ni contrainte, pour profiter de la nature à votre rythme sur des parcours qui seront entièrement sécurisés, balisés de 5, 10, 15, 20 km. Voilà, les multiples de 5 avec un départ tout à fait libre entre 8h et 18h depuis l'Athénée Royale de Oui. Que vous soyez en famille, entre amis, en solo, c'est l'occasion de partager un moment convivial et sportif au cœur de la cité mosane. Retrouvez les infos sur le site visiteoui.be. Le temps que je retrouve mon short et je m'inscris.

0: semaine, I'm sorry, ça fonctionne, hein, ce morceau depuis 2003, c'est un véritable succès, donc fatalement c'est normal qu'on le retrouve dans le grand rush d'LFM pour démarrer cette semaine, j'espère que vous allez bien. On va retrouver Informer avec Snow, vous vous rappelez de ça? C'est plutôt Snow avec Informer, je le fais assez mal mais je suis presque dedans. C'était dans 1992, ce sera dans quelques instants. Oui je sais, je vais aller prendre un petit café. C'est Renaud Dubois qui nous invite dans quelques instants à apprécier le Zoom Région. LFM.
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0: Le Zoom Région, Renaud Dubois, bonjour.
3: Bonjour Maxence, bonjour à tous. Gros déploiement policier ce lundi matin à Ouï. De nombreux policiers et la protection civile étaient présents au pied du pont de fer à Ouï aujourd'hui. Ces officiers étaient déployés pour une reconstitution, pour faire la lumière sur la mort de Dominique Nollet, dont le corps avait été retrouvé sans vie dans la Meuse à Amay le 2 mai 2025. Sans domicile fixe et toxicomane, elle avait été portée disparue depuis le 8 avril 2025 par sa maman et d'autres toxicomanes qui la connaissait. L'enquête avait démontré qu'elle avait été jetée du pont de fer à Ouï. Une enquête publique débute aujourd'hui à Ouffet. Elle concerne le projet d'extension de la carrière du Troïdo, indique le journal La Meuse. La carrière atteint les limites de son permis. La société exploitante Pierre Bleu de Wallonie souhaite s'étendre d'un peu plus de 38 hectares pour pérenniser son activité pendant 30 ans. Cette enquête publique fait suite à l'introduction en 2018 d'une demande de modification de plan de secteur pour pouvoir déployer les activités de la carrière 300 mètres vers l'ouest et 200 mètres vers l'est. Le dossier peut être consulté durant la période d'enquête auprès de l'administration communale de Ouffet. Le parcours domicile-travail des Liégeois est de plus en plus court. C'est ce qui ressort d'une étude menée par SD Works auprès de 16 000 travailleurs en Wallonie. D'après les chiffres, ce sont les navetteurs liégeois qui passent le moins de temps dans leur trajet domicile-lieu de travail en Wallonie. En moyenne, 40,7 minutes. C'est à peu près 10 minutes de moins que la moyenne wallonne. Les distances parcourues sont elles aussi relativement limitées. Un travailleur liégeois parcourt en moyenne 45 200 km par jour pour aller travailler et en revenir. Une pyjama party à Liège Airport pour dire stop au vol de nuit. C'était hier que l'action symbolique se déroulait. Ils étaient quelques dizaines à avoir bravé la pluie dimanche pour dénoncer le manque de sommeil causé par les activités de l'aéroport. À l'initiative de cette action symbolique, Stay Grounded, un réseau international qui réunit pas moins de 220 associations et collectifs qui luttent contre les nuisances et l'extension de l'aérien en Europe et dans le monde. Le 13 septembre a été décrété journée internationale pour l'interdiction des vols de nuit dans les aéroports. Et un appel à action internationale avait été lancé. Stop Alibaba & Co, qui lutte depuis 2020 déjà contre les nuisances associées aux activités de Liège Airport, a répondu présent en organisant cette action dimanche. Voilà qui clôture ce Zoom Région. Tout de suite, retour à la musique avec Maxence.
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0: et pensez comme ça et je vous surprends à l'aimer, cette petite Mickey, avec sa pique un peu quand même, parce qu'elle apporte énormément de légèreté, énormément d'insouciance, et puis de joie de vivre, hein, avec ce gros succès de cette année, dans la programmation musicale d'LFM. Partout à Liège, on va souhaiter tout le bonheur du monde aussi, on continue, et juste avant, on accueille Amandine et l'agenda que voici.
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2: Bonjour à tous. On débute cet agenda avec Place aux Livres ce samedi de 10h à 17h sur la place Cathédrale. Ce lieu emblématique de Liège offre un cadre unique aux chineurs de livres et curieux de passage. Une vingtaine de bouquinistes vous accueillent avec passion, heureux de partager leurs trouvailles, leurs pépites rares et leurs coups de cœur. Une belle occasion de découvrir des livres anciens et rares, mais aussi les romans, les polars, les livres thématiques, les bandes dessinées, les documents de collection, sans oublier les livres pour enfants. Retrouvez les infos sur la page Facebook Marché de Liège. Il y aura du théâtre ce dimanche à 16h30 au foyer culturel de Sprimont avec

Alias Digoto qui se joue des codes de la performance avec une joie et une dérision assumée. Salué par la critique, le spectacle célèbre l'esprit belge en transformant les petits tracas du quotidien en une fête pleine de poésie. Retrouvez toutes les infos sur le site foyer-culturel-sprimont.be. Et on termine avec le centre culturel de Visée qui vous propose de découvrir ce samedi à 15h le spectacle de la troupe Marcofolie. La troupe Marcofolie accompagnée de ses talentueux chanteurs vous propose un show haut en couleur mêlant transformisme

0: Il n'y a pas une seule playlist digne de ce nom dans les radios qui pourrait se permettre d'oublier la Rousseau. On est d'accord, sur LFM, on ne la commet pas cette faute. Elle est là, elle est bien intégrée, elle est dedans, elle est accueillie, elle est... C'est welcome la Rousseau, avec Tu m'oublieras, avec ce gros succès de 1998. Bob Sinclair avec Love Generation, c'est la Starac, hein. C'est l'hymne de la Starac, en tout cas c'est le générique de la Starac première génération. Je tiens à vous dire que le 10 octobre prochain, la Starac 2026-2027, eh bien commencera, voilà. Pleurer en dansant, on va aussi retrouver Oshi, et puis après tout cela, on ira à la rencontre du journal de 18h avec Renaud Dubois.
1: Bon, Fourcheux, son vélo aujourd'hui pour se rendre à Warem. Warem où se déroulera dimanche 20 septembre la 20e fête du vélo dans le cadre des journées de la mobilité. Pour parler de cette fête du vélo à Warem, on est en ligne avec Steve Degey, président du Royal Office du Tourisme de SB Warem. Bonjour Steve.
2: Bonjour Renaud.
1: Alors, en quoi consiste cette fête du vélo et quels sont un petit peu les objectifs derrière une telle journée?
2: Eh bien voilà, donc on organise comme à notre habitude la fête du vélo. Celle-ci était habituellement faite au mois de mai, mais comme l'Europe organise une semaine de la mobilité, nous avons décidé d'organiser ça dans le cadre de la semaine de la mobilité qui est du 16 au 22 septembre. Nous avons décidé simplement de placer la fête du vélo à ce moment.
1: Alors, dans le cadre de cette fête du vélo, plusieurs balades seront au programme. Il y en aura un petit peu pour tous les goûts et tous les niveaux.
2: Oui, tout à fait. Donc, on commence par les plus petits avec une balade encadrée par les bikers de la police de la zone de SB, de la zone de police de SB. C'est une balade qui fera 10 km dans Warem. Alors nous avons pour les familles une balade qui sera fléchée, une balade de 20 km. Et alors on aura pour les plus sportifs la fameuse Ludivine Orion, bien connue dans la région.
1: Alors y aura-t-il d'autres animations à faire ce jour-là à Warem?
2: Alors oui, donc la fête du vélo, à proprement parler, c'est entre 8h30 pour le départ de la Ludivine Orion et ça ira jusqu'à 17h30 avec les activités de nos partenaires sportifs de Warem. Mais alors en parallèle de ça, de 15h30 à 21h, on organise notre traditionnel marché du soir.
1: Voilà, donc pas mal de choses à faire à Warem le 20 septembre. Comment faire pour participer aux différentes balades? Est-ce qu'il faut s'inscrire à l'avance?
2: Alors c'est vraiment souhaité pour avoir une organisation au top. Pour la Ludivine Orion, en tout cas, c'est vraiment plus que souhaité puisque notre partenaire du jour, Peloton Bike Store, organise une balade avec Fichier GPX ou en groupe. Et donc pour s'inscrire, tout se passe comme d'habitude sur notre site internet www.tourisme-sb.be ou par téléphone au 019 33 08 80.
1: Toutes les informations donc pour pouvoir s'inscrire, la 20e fête du vélo de Warem, c'est ce dimanche 20 septembre dans le cadre des journées de la mobilité. Les infos, vous l'avez dit, on les retrouve sur le www.tourisme-sb.be. Merci Steve pour votre passage sur nos ondes aujourd'hui et on vous souhaite de très belles balades à vélo dimanche.
2: Merci Renaud, à très bientôt. We'll

0: faible flash info, on retrouve Renaud Dubois, bonjour.
1: Bonjour Maxence, bonjour à tous. Les tarifs sociaux pour le gaz et l'électricité seront en forte hausse à partir du 1er octobre. C'est ce qu'annonce la CREG, la Commission de régulation de l'électricité et du gaz. Dès le 1er octobre, les tarifs sociaux de l'énergie vont augmenter de 11,4% pour le gaz et la chaleur et environ 7% pour l'électricité. Et ce, malgré un plafonnement des augmentations. Ces deux tarifs ont dû être plafonnés pour ne pas dépasser les 10% de hausse. Sinon, compte tenu de la hausse des cotisations sur les marchés de gros, ils auraient augmenté de 15,1% et de 17,4%. Le bourgmestre de Nivelles, Bernard Deroux, réagit à la vidéo d'un policier giflant une femme menottée. Le bourgmestre qualifie les images d'inacceptables et demande des explications. Une vidéo diffusée sur les réseaux sociaux montre une femme menottée recevoir une gifle d'un policier alors qu'elle s'apprêtait à monter dans un fourgon de la zone de police Nivelles-Genappe. Face à ces images, une enquête interne a été ouverte afin de déterminer précisément les circonstances de cette intervention. Le SPF Finance suggère de soumettre le secteur du non-marchand à l'impôt sur les sociétés. Le ministre des Finances, Yann Embonne, dispose d'une note du SPF Finance allant en ce sens, indique aujourd'hui Utlatst News. Selon le quotidien flamand, la note suggère de soumettre l'ensemble du secteur du non-marchand, mutuelles et syndicats, ainsi que des associations sportives et ASBL en tout genre, à l'impôt sur les sociétés de 25%, tout comme les entreprises classiques. Une suggestion qui va dans le sens de Yann Embonne, qui suggérait il y a peu d'appliquer une plus grosse impôt sur les bénéfices dans le non-marchand. À l'étranger, la Finlande rejoint la protection nucléaire française, alors que la France est le seul pays européen doté de l'arme atomique avec le Royaume-Uni. Cette initiative associe d'autres États européens volontaires, dont la Belgique, à la dissuasion nucléaire française, mais sans aucun partage de la décision ultime qui reste dans les mains du chef d'État français. La Finlande devient le 10e pays à participer à cette dissuasion avancée. Plusieurs vols suspendus au-dessus de la Sicile. Le volcan Etna perturbe à nouveau le trafic aérien à l'aéroport de Catane. En raison de l'activité volcanique, les vols à l'arrivée ont été suspendus jusqu'à 16h cet après-midi. Selon des médias locaux, un code rouge a de nouveau été déclaré aujourd'hui en raison de l'activité volcanique. Le nuage de cendres provoqué par les éruptions atteindrait jusqu'à 4 km de hauteur.
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1: Ce soir, les éclaircies deviendront plus larges.

0: bienvenue dans le Grand Rush sur LFM. Encore une heure hein, jusqu'à 19h. Mr. Electric Blue, c'est ce qu'on vient d'entendre avec Benson Boone.
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0: Alors, entre Votem et Les Hauts-Sarts, le grand chantier de reconstruction de l'autoroute vers l'Allemagne est pleinement actif, je vous l'ai dit. On roule la circulation sur deux bandes réduites dans chaque sens, ce qui provoque évidemment d'épouvantables ralentissements, ce qui est très très très agaçant. J'ajoute que l'échangeur de Grasse-Sologne, c'est toujours des travaux de réhabilitation qui sont là, du pont de l'échangeur avec l'accès vers la E42 en direction de Namur est fermé, il faut le savoir. Et puis dans le cadre du chantier du corridor rive gauche, il y a une nouvelle phase de travaux qui est en œuvre depuis aujourd'hui, je pense, à hauteur du pont de Fragnes, enfin depuis quelques jours. Rue de Visée, les travaux de voirie sont toujours actifs et donc fatalement tout cela constitue une entrave très embêtante. Et pourtant ça n'empêche pas Scheim de chanter Victoire, on la retrouve.

bon baiser des années 90. Elle se porte bien pour preuve, respect d'Alliance Ethnique. Ça fonctionne toujours très bien. On en a parlé toute la semaine dernière. 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Voilà, estirir.be. Dans quelques instants, Alexia Dixon et The Boy Does Nothing.

0: Il y a de la surprise, il y a de la bonne surprise. Et c'est ça qui est bien dans la programmation musicale d'LFM. Partout à l'usage, c'est que toutes les 3 minutes, bam, on est émerveillé. C'est le cas ici avec sans doute l'un de ses plus grands succès dans sa carrière avec ce rappeur. Hein, on le connaît en 1996. C'est Skee-Lo, l'homme de Chicago, avec I Wish, gros rappeur américain dont on vient d'entendre son énorme succès. Je l'ai déjà dit, I Wish, tout simplement. Dans quelques instants, N Pokora et puis Madonna juste avant avec Open Your Heart. Mais là, tout de suite, c'est le Zoom Région de Renaud Dubois qui nous intéresse. 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
0: Le Zoom Région, Renaud Dubois, bonjour.
5: Bonjour Maxence, bonjour à tous. Gros déploiement policier ce lundi matin à Ouï. De nombreux policiers et la protection civile étaient présents au pied du pont de fer à Ouï aujourd'hui. Ces officiers étaient déployés pour une reconstitution, pour faire la lumière sur la mort de Dominique Nollet, dont le corps avait été retrouvé sans vie dans la Meuse à Amay le 2 mai 2025. Sans domicile fixe et toxicomane, elle avait été portée disparue depuis le 8 avril 2025 par sa maman et d'autres toxicomanes qui la connaissait. L'enquête avait démontré qu'elle avait été jetée du pont de fer à Ouï. Une enquête publique débute aujourd'hui à Ouffet. Elle concerne le projet d'extension de la carrière du Troïdo, indique le journal La Meuse. La carrière atteint les limites de son permis. La société exploitante Pierre Bleu de Wallonie souhaite s'étendre d'un peu plus de 38 hectares pour pérenniser son activité pendant 30 ans. Cette enquête publique fait suite à l'introduction en 2018 d'une demande de modification de plan de secteur pour pouvoir déployer les activités de la carrière 300 mètres vers l'ouest et 200 mètres vers l'est. Le dossier peut être consulté durant la période d'enquête auprès de l'administration communale de Ouffet. Le parcours domicile

travail des Liégeois est de plus en plus court. C'est ce qui ressort d'une étude menée par SD Works auprès de 16 000 travailleurs en Wallonie. D'après les chiffres, ce sont les navetteurs liégeois qui passent le moins de temps dans leur trajet domicile-lieu de travail en Wallonie. En moyenne, 40,7 minutes. C'est à peu près 10 minutes de moins que la moyenne wallonne. Les distances parcourues sont elles aussi relativement limitées. Un travailleur liégeois parcourt en moyenne 45 200 km par jour pour aller travailler et en revenir. Une pyjama party à Liège Airport pour dire stop au vol de nuit. C'était hier que l'action symbolique se déroulait. Ils étaient quelques dizaines à avoir bravé la pluie dimanche pour dénoncer le manque de sommeil causé par les activités de l'aéroport. À l'initiative de cette action symbolique, Stay Grounded, un réseau international qui réunit pas moins de 220 associations et collectifs qui luttent contre les nuisances et l'extension de l'aérien en Europe et dans le monde. Le 13 septembre a été décrété journée internationale pour l'interdiction des vols de nuit dans les aéroports. Et un appel à action internationale avait été lancé. Stop Alibaba & Co, qui lutte depuis 2020 déjà contre les nuisances associées aux activités de Liège Airport, a répondu présent en organisant cette action dimanche. Voilà qui clôture ce Zoom Région. Tout de suite, retour à la musique avec Maxence.

0: Je vous souhaite une belle avant-soirée, évidemment, avant de retrouver 19h avec le Grand Rush ici. C'est tous les jours entre 15h et 19h. De quoi vous faire patienter dans vos voitures, de quoi vous extraire de vos embarras routiers. Et puis, si vous êtes rentré à la maison, de quoi faire une petite ambiance aussi, on est bien d'accord. Allez, c'est Puggy qui va arriver dans quelques petites secondes. Alizé également, Calvin Harris. Et là, tout de suite, c'est Amandine avec ce qu'elle fait de mieux, c'est-à-dire nous révéler l'agenda.
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2: Bonjour à tous. On débute cet agenda avec l'Estirir Festival qui s'installe à Esneux du 17 au 20 septembre. Depuis sa création, Estirir s'est imposé comme un rendez-vous incontournable pour tous les amoureux du spectacle vivant. Durant 4 jours, des humoristes et comédiens investissent la scène afin de vous offrir des spectacles variés mêlant stand-up, théâtre, sol en scène et humour sous toutes ses formes. Avec en tête d'affiche Hugo Simon, Pierre-Yves Noël, Marc Dutroux et en clôture le dimanche Didier Bocquelinville et Céline Robin dans Amères Condoléances. Retrouvez les infos sur le site estirir.be. Ce dimanche, le Royal Syndicat d'Initiative de Esbeille organise son marché du soir. De 16h30 à 22h, le centre-ville s'animera pour une 31e édition qui vous permettra de flâner entre les stands afin de faire vos emplettes parmi plus d'une quarantaine de commerçants ambulants et d'artisans. Retrouvez les infos sur le site tourisme-esbeille.be. Et on termine avec le centre culturel de Serein qui vous propose ce dimanche à 16h les bêtises de Violette. Proposé par le théâtre des Quatre Mains dans le cadre de la rentrée culturelle, découvrez Violette qui, après s'être fait punir par sa mère, est envoyée réfléchir au grenier. Pour elle, cette partie de la maison, c'est celle des souvenirs, ceux qu'elle partage avec son papy. Entre humour et résilience, Violette donne vie aux objets qui l'entourent et réinvente le monde à sa façon. Elle pulvérise le quatrième mur pour vous embarquer avec spontanéité et audace dans son imaginaire bouillonnant et faire des spectateurs et spectatrices des confidents et confidentes et partenaires de son récit. Retrouvez les infos sur le site centreculturel-de-serein.be.
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How Deep Is Your Love? Vous vous rappelez de ce morceau? Il a également fait partie du répertoire des Bee Gees. Ici, c'est Calvin Harris qui est à la signature de ce succès de l'an 2015. Lui, il a enregistré D'or et d'étain, c'est son nouveau single. Il l'a enregistré près de la cabane qu'il a construite presque au fond de son jardin. Et il a fait ça brut de chez brut. Hein. Il s'appelle Vianney, il est de retour aux affaires et c'est effectivement D'or et d'étain qu'on va retrouver. Demain matin, 6h, boum, vous vous rêvez. Vous vous réveillez avec l'ardent réveil et l'ami Fred qui va vous mettre dans une forme pas possible, ça va être terrible. Je vous récupère l'après-midi à partir de 15h pour un nouveau Grand Rush. Soyez heureux, vous êtes sur LFM.

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